0: Rien. La chanson de la crotte de chien. Elle est bien la crotte de chien qui se fait passer pour un œuf de Pâques. La chanson du papa qui voit son gamin qui a mangé trop de chocolat rentrer dans la maison en se tenant le ventre.
1: Je suis pas là.
2: Pas là non plus.
3: Allez.
1: Je suis pas là.
2: Et là, est-ce que je peux?
3: Non.
1: Je suis pas là.
3: Des fois, je suis partagé entre la honte et la fierté. Et je ne peux pas vous dire là.
4: Mais là, tu t'es amusé.
3: Oui.
2: Le patron nous écoute. Il dit, est-ce qu'on a bien fait de les mettre à
3: la place? Ouais. Arnaud Lagardère vient d'envoyer un message. Il dit, on va se revoir.
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3: Direction le JT chanté, puisque oui, nous partons à Valence pour le JT chanté, ou en Espagne, pas Valence en France, où un homme a été placé sous contrôle judiciaire pour avoir installé quelque chose de totalement illégal. Qu'est-ce qu'il aurait pu mettre d'illégal dans un endroit? Qu'est-ce que, quand vous allez découvrir
4: un lion.

0: Mime OnlyFans. Je vais devoir m'inscrire dessus avec en nom le petit cul à Brigitte, des photos assez olé olé, les pruneaux à l'air au fort de Brigançon.
1: Mais non.
0: Un max de... mais c'est une pure idée en fait.
1: Bah voilà. Bah,
0: si allez, vous... qui me crée mon mime là et mon OnlyFans.
1: Allez, bah, si vous le dites, monsieur le président, on le fait. Allez, on y va.
0: Et vous savez quoi, je vais même dire à Le Cornu de faire pareil pour sauver la France. Ouais. Pseudo Le Cornichon. Et Ivan le mettre son cornichon pour faire de l'oseille. Je vous le dis. Allez, mon petit cornichon, vas-y.
1: Mais il faut qu'on y aille tous. Vous avez raison, mais allez-y quand même, il est tôt là, pour le cornichon.
0: Bon, eh, c'est bon, là. Vous m'avez saoulé. Là. Ah. Si le but aujourd'hui était de me péter le moral, c'est gagné. Voilà. Vous savez quoi? Je boude. Oh. Il est où mon doudou lapin, là? Il est là. Voilà, j'ai mon doudou lapin. Hop, je prends mon doudou et je vais regarder pas de patrouille. Bisous, bonne journée. Et en fait, non, pas bonne journée, vous m'avez gavé. Ciao. Attendez. Ouais. 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
1: Ah, voilà.
0: Et oui, je reste pro jusqu'au bout.
1: J'ai vu.
0: Bisous.
1: J'ai vu. Allez, bisous aussi.
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0: c'était Camilla Jordana. Ouais.
1: C'était marrant cette chanson.
2: C'est pas mieux, hein.
1: Non.
0: Moi, ouais, je trouve même qu'elle chante plus faux que toi, hein.
3: Chlamydia.
0: On y va, on y va, on y va.

0: quoi? De banana.
1: Il kiffe s'écouter. Lui.
2: C'est Copacabana. Les Renault, non?
3: Ah, ouais, là, j'ai pris la version d'une Renault.
4: Ouais. Non, ouais.
0: Le point le plus chaud de la Havana.
3: Je préférais la mienne.
2: Allez, on continue.
3: Continue.
0: Eh ouais, moi je compte les choses.

0: courage contre les chauves.
1: Ouais. Oui.
0: Ah, oui.
1: Ouais,
2: ouais. Ah, il était bien.
0: Wow, incroyable cette reprise de Gillo.
1: Wow.
3: Protège contre les chauves.
0: Allez, on continue. Ah, celle-là, elle était belle, elle était impressionnante.
1: Tchernobyl,
0: Tchernobyl

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3: J'ai une belle histoire à vous raconter.
4: Oh. C'est un beau roman.
5: J'adore.
4: C'est une belle histoire.
6: Ça me fout en l'air.
3: Au Japon, une petite gare de Hokkaido qui est sur Kanagawa devait fermer faute de passagers. C'est vrai que ça arrive souvent en France. Hein.
7: Où ça?
5: J'ai pas eu le temps de noter.
3: Ah, Hokkaido.
5: Ah oui.
3: Mais les responsables ont remarqué qu'une lycéenne l'utilisait chaque jour pour se rendre à l'école. Alors plutôt que de la fermer, ils ont pris une décision étonnante. Maintenir les arrêts uniquement pour cette petite fille.
5: Ah, c'est mignon.
3: Pendant plusieurs années, le train s'est adapté à son emploi du temps scolaire, le matin pour l'emmener en cours et l'après-midi pour la ramener. C'était pas un service spécial, mais une organisation qui était pensée pour lui permettre de poursuivre ses études dans les meilleures conditions.
5: C'est trop mignon.
3: Le jour de sa remise de diplôme, la gare a définitivement fermé. Et c'est devenu un musée.
5: C'est génial. Bravo. Très belle histoire,
3: c'est
5: ça.
3: C'est mignon, ouais, non
5: très, c'est très mignon. Bien belle histoire.
3: Après ses études, elle est revenue sur les lieux. Et elle a fait raser sa gare pour en faire un Starbucks et un parking géant parce qu'il paraît que c'est plus beau. Non, ça c'est une vanne. Mais sinon, l'histoire est belle.
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0: Salut,
1: ça va et vous?
2: Ouais, très bien. Comment il était ce week-end, Virgile?
1: Oh, difficile, hein.
2: C'est vrai, pourquoi t'as fait la fête?
1: Ouais, entre la bouffe et l'alcool, c'était compliqué.
2: Eh, hein. Moi aussi, j'ai eu une petite soirée avec des amis, machin et tout. J'avais une deuxième soirée entre amis et la deuxième, j'ai pas pu. Je suis allé, j'ai dit, je fais un bisou, je prends un petit Coca-Zéro et je vais me coucher.
3: Oh là là, il a fait son vieux.
2: Mais oui, parce que sinon, tu sais que c'est le piège.
4: Il faut savoir dire non.
2: Tu sais que sinon, tu t'assois, tu peux plus partir. Donc voilà, donc il faut savoir dire, je viens, je reste 30 minutes.
4: Et puis à un moment, t'as un âge, tu te fais plus chier.
5: Mais c'est tout, bien sûr, évidemment.
2: C'est vrai, prenons l'horoscope du dimanche. Non, du lundi, pardon. On va prendre l'horoscope d'hier, on va voir si ça s'est passé comme ça. Taureau, tiens, pour moi, hier, l'horoscope disait ce lundi de Pâques, vous trouverez l'amour, mais pas les œufs au fond du jardin. Tant mieux pour votre régime.
4: Tu n'as pas touché du tout.
2: Les œufs? Ouais. Si, les petits.
4: Allez, tous les petits.
2: Les tout petits, traîtres.
3: J'en ai mangé 2000. Ouais.
4: C'est ça.
3: Que les petits.
4: Mais que les petits.
2: Verseau, comme Stouff, planquez-vous au fond du jardin entre un œuf et un lapin, il manque une cloche.
4: De toute façon, j'ai pas de jardin.
2: Et poisson, les gars, comme notre Virgile, vos toilettes vont porter plainte contre vous. Pour maltraitance après ce week-end de Pâques, Pietre, non, merci.
4: Ah oui, non, je ne veux pas savoir.
2: Pas de commentaire, je demande à Virgile, est-ce que cet horoscope d'hier est juste ou pas?
4: Bah, du coup.
1: Ah bah, tu m'étonnes, avec le Kinder Surprise que j'ai démoulé, il y avait assez de pièces pour fabriquer un porte-avions.
4: Mais Virgile,
5: Virgile.
3: C'est mon héros, lui.
2: Alors, je ne connaissais pas cette expression.
4: Moi non plus.
2: Je ne connaissais pas cette expression.
4: Avec
2: le Kinder Surprise, j'ai démoulé. Il y a assez de pièces pour faire un porte-avions.
5: Et parce que c'est un poisson.
2: Et je ne veux même pas voir l'image. Je ne veux rien.
3: France libre.
2: Virgile.
4: Il est fan de Pietre, Virgile.
2: Virgile, quittons-nous en bon terme. Pars et ne te retourne pas, Virgile. Bisous, mon pote. Belle journée.
3: Et bon montage, du coup. Ciao.
2: Envoie-nous une photo.
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1: C'est Pâques à la Villa des Animateurs, cet endroit où tous les animateurs de la télé, les personnalités vivent. Est-ce que les personnalités de la Villa vont faire une chasse aux œufs?
2: Eh bien justement, on va leur demander. Et pour commencer, on a François Hollande, notre ancien président. Bonjour
3: oui,
2: Monsieur Hollande.
3: Il en faut peu pour être heureux, vraiment très peu pour être heureux. Satisfaire du nécessaire.
2: Je vois que vous êtes content Monsieur Hollande.
3: Oui, écoutez, ce week-end, Madame Stouff, oui. C'est Pâques, n'est-ce
2: ouais.
3: pas je,
2: ah oui.
3: je vais manger plein de chocolat.
2: Mais vous n'allez pas faire la chasse aux œufs, quand même.
3: Non, Madame Stouff, parce que le problème, c'est que je prends tous les chocolats des enfants et puis je vous dis, je ne chasse pas que les œufs.
2: Ah bon,
3: je chasse tout court. Un lapin. Un cerf.
2: Non.
4: Mais non, c'est pas cette chasse-là.
3: Oh, un sanglier.
2: Ouais, bon bah aussi Monsieur Hollande.
3: Madame Stouff, si je peux me permettre, vous faites mal le mam.
2: Ah oui. Bon.

0: ils sont nickel, tu vois.
1: C'est-à-dire
0: un peu fondu, tu vois. Sinon, ça va. Si tu les attrapes bien, ouais, dedans, il y a une surprise.
2: Ah bon,
0: ouais. 9 mois oh, de construction, t'as compris,
1: Jean-Marie,
0: Une blague, peut-être.
1: Oui, hein, oui.
0: Plus c'est un gars, il rentre chez lui, tu vois, avec une capote à la main.
2: Ouais.
0: Tu vois, il dit ça.
3: Ça va, on peut y aller, il n'est pas 8h, les enfants sont pas dans la voiture.
0: Il dit, maman,
2: ouais,
0: quoi, maman, c'est un homme.
2: Ouais.
0: Il dit, maman, étrange.
2: Bah, il peut vivre tard chez ses parents.
0: Oui, oui, alors il rentre chez lui, donc j'en reprends, il a une capote
2: ouais,
0: à la main.
2: Ouais.
0: Il dit, maman, ça, c'est quoi? Il dit, ça, c'est un emballage pour gâteau.
2: Ouais.
0: Ah, il fait, alors, ça va, j'ai bien fait de manger la crème.
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0: personne qui vient dans les toilettes juste à côté. Tu dois te concentrer sur chaque bruit que tu vas faire, oui, et qui sort de toi, en fait. Donc, en fait, c'est soit tu restes concentré, ou tu as la technique inverse, c'est que tu assumes tous tes bruits, comme ça, c'est l'autre à côté qui est mal à l'aise.
1: Faut pas sortir en même temps.
2: Comment se fait-il, vous pouvez m'expliquer ça, comment se fait-il qu'on soit gêné d'un truc dans lequel on côte à côte, faire exactement la même chose?
1: Ouais, mais parce que t'as le bruit, c'est le bruit qui gêne.
2: Le bruit, celui qui est à côté de toi, qui fait la même chose que toi, il a le même bruit.
0: Mais je sais pas, c'est gênant. Même quand tu fais pipi, moi je sais que j'essaie de faire contre la paroi.
2: Moi aussi, moi aussi.
0: À côté,
2: moi je déteste les gens qui font comme les chameaux là.
0: Pour pas faire dans le trou.
2: Qui visent l'eau et t'entends. Il y a des gens, ils vont faire pipi, je te dis, c'est des chameaux.
3: Ouais.
2: Non, c'est pas possible.
3: Je suis un peu sabot.
1: Bah, j'ai un autre truc, je suis sûr qu'il y est pas, mais il est important. Je te dirai après.
0: Allez, bon, d'accord. En deux, on a quand les petits flotteurs, ils persistent.
2: C'est plus un petit flopper, c'est MacGyver.
1: Tu reprends remets la main dedans.
2: Oui, parce qu'elle prend, elle met du papier autour de sa main.
0: Soit t'en as des fois qui tirent la chasse et ils pensent que c'est parti, ils se barrent direct et en fait t'as des petits flotteurs qui restent
3: foncés. Et flotteur.
2: Moi je l'aide.
1: Et donc je fais quoi?
2: Moi je le pousse, je retire la chasse, je le pousse et vas-y petit flotteur.
0: Ou la technique, c'est que tu mets plein de papier toilette dedans.
4: Tu bouches le toilette comme ça, c'est réglé.
2: Et le dernier?
0: Et le dernier, évidemment, c'est quand il n'y a plus de papier toilette.
2: Ah, il n'y a pas le mien, il n'y a pas celui.
0: Tu vas me dire, tu fais quoi quand il n'y a plus le papier toilette?
2: Mais jamais arrivé.
1: La planque à Patrick. Ouais.
0: Non, ou alors t'appelles quelqu'un à l'aide qui t'emmène quelque chose, mais.
3: J'ai fini.
0: C'est voilà. Si t'as ton téléphone sur toi, si t'as cette chance-là, t'appelles quelqu'un. Sinon, la chaussette. Hein.
2: Tu pensais à quoi, Pierre?
1: Non, c'est le truc. On me disait l'autre fois qu'il y a quelqu'un et je vais faire pipi, je vais faire.

0: choses, mais...
1: J'ai fini.
0: C'est, voilà. Si t'as ton téléphone sur toi, si t'as cette chance-là, t'appelles quelqu'un, sinon la chaussette. Hein.
2: Tu pensais à quoi, Pietre?
3: Non, bah, c'est le truc, on me disait l'autre fois qu'il y a quelqu'un, et je vais faire pipi, je ferme pas la porte quand je vais faire pipi. Et il y a quelqu'un qui me dit, tu fermes pas la porte quand tu fais pipi? Et je dis, bah non.
2: Moi.
3: Parce que quand j'arrive dans une toilette et que ça pue, je veux pas que moi, je suis juste venu faire pipi. Si je sors et qu'une personne qui arrive, elle va croire que c'est moi qui ai fait qui est pourri, chouette. Comme ça, si je reste ouvert, le mec, ah non, c'est pas lui, lui,
2: c'est
3: pipi.
2: Vous avez oublié un truc.
0: L'odeur?
2: Le papier, l'odeur, l'allumette.
1: Oui. L'allumette, ouais.
0: L'allumette. Est-ce que t'as toujours une allumette sur
2: non,
0: toi?
2: Non, bah, j'y pense pas, mais c'est magique. L'allumette dans les toilettes, c'est magique.
3: Il devrait y en avoir dans tous les toilettes.
2: Un craquement, il n'y a plus d'odeur.
1: Ils font ça dans les prisons,
0: Quand t'es au boulot et que tu fais un truc comme Pietre et que t'as des odeurs et que quelqu'un arrive derrière, bah tu fais quoi?
2: Moi je le fais. Et je dis toujours que c'est Pietre.
0: Voilà.
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0: N'oubliez pas les... Avec une émission, évidemment, où nous allons accueillir tout de suite notre maestro du jour. Du bruit pour François. Voilà, pardon, excusez-moi, bonjour Nagui, bonjour à tous. Eh bien, François, vous aussi, vous allez devoir continuer les paroles du titre Azizam d'Ed Sheeran.
1: Ça va être chaud, ça. Ouais.
0: C'est parti. C'est très facile.
1: Ah bon ?
0: Je le connais. Ah, mam. Hier j'ai mangé les chocolats, oui,
1: c'est pas mal. Hein.
0: L'œuf Kinder en une bouchée, oui, si. J'ai la panse bien tendue, mam, ah, mam. Je, Nagui, je bloque les paroles, Nagui. Est-ce que ce sont les bonnes paroles? François, ce n'était pas à mamam, mais à Zizam. Désolé, François.
1: Ah oui, dommage.
0: Oui, vous savez, je m'en fiche un petit peu. Je me suis régalé avec les œufs. Le petit lapin, là. Vous savez, j'ai commencé par, par la
1: oreilles.
0: Tête.
1: Les oreilles,
0: les oreilles. Allez, écoutez, à bientôt aussi. Ah, c'est la cerise du bon chéri. Ça, c'est... pas mamam.
2: À bientôt, monsieur Hollande. Et on va finir avec Patrick Sébastien. Salut, Patrick.
3: Allez.
4: Arrête, putain, c'est fini les conneries, c'est fini les baloches. On parle de karaoké, moi depuis que je suis passé devant la commission, c'est fini, j'arrête les conneries.
1: Ah ouais.
4: Je remonte mes manches, je me mets au boulot. On parlait de karaoké, de Pâques, bah moi il y a mes œufs qui restent dans le panier.
2: Ah, Patrick, il va falloir reprendre la fête un peu là.
4: Ouais.
2: On se bouge.
4: Ouais, mais j'ai plus le goût à la vie là, avec leur commission qui m'ont mis dans la gueule. Je veux dire, j'ai essayé le week-end, pourtant j'étais déguisé en lapin en soirée libertine. La carotte, elle est restée dans la bouche. Alors qu'habituellement, Sylvie, comptable, elle fait des carottes râpées en s'asseyant dessus. Mais là, non, j'ai pas le goût à la vie. La seule folie, c'était Mimi Mathy dans un Kinder Surprise, putain, qu'est-ce qu'on a rigolé. Mais bon, le jouet était déjà monté du coup.
1: Ah bah oui.
4: Par contre, on a fait un carotte.

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0: qui est à quel endroit?
1: En Australie.
0: Excellent. Qui s'est baigné
2: en Afrique du Sud.
1: Ah oui, d'accord, super.
2: Oh, c'est à côté.
3: Ça commence par la même lettre. Hein.
0: Ouais. Oh là là. Elle s'est baignée dans un gros nid de poule. Vous rêvez pas, vous savez, les nids de poule, c'est des trous.
2: Oui. Oui.
0: Elle s'est baignée dedans. C'était pour sensibiliser les autorités locales en leur disant qu'il faut peut-être faire les travaux de toute urgence.
2: Bah, alors, oui.
0: Effectivement, si tu en es à te baigner dedans, madame, c'est un gros nid de poule.
2: Ouais, je te confirme.
3: Baignoire, ouais.
0: Voilà, où une dame qui a claqué des doigts et qui a disparu, mais il s'est passé quelque chose.
2: Tu vois, elle est mimatique.
0: Non, mais c'est pas possible, un truc pareil. Deuxième champion, c'est une femme trans, américaine. Suivez bien ce que je vais vous dire, c'est compliqué. Qui vient de porter plainte contre une clinique qui n'a pas voulu lui implanter d'embryon humain afin qu'elle tombe enceinte. Sous prétexte qu'elle n'a pas d'utérus pour implanter l'embryon. D'ailleurs, c'est assez logique.
1: C'est normal.
0: Toutes les dames qui ont tenté une FIV, c'est comme ça que ça s'appelle.
1: Oui.
0: Fécondation in vitro, tu leur mets des petits embryons, des petits bébés là que tu as fait avant, des éprouvettes, et hop, tu remets dans l'utérus de la dame, tu attends, la dame elle croise les doigts, souvent elle reste 15 jours à pas trop bouger, et on voit si ça a tenu. Mais il faut un utérus.
3: Bah oui.
0: Et donc la dame, elle avait tout d'une dame, mais elle n'avait pas d'utérus.
2: Donc ça risquait pas de marcher.
0: Donc la clinique a tenté de lui faire un dessin, a pas suivi. Eh ben, elle a attaqué la clinique.
1: Ouais. C'est ouf, ça.
0: Non, sans utérus, c'est pas facile.
3: Bah non, non.
0: Alors, je sais pas, tu mets un Playmobil, t'ajoutes de l'engrais. Je vois que ça, non, je vois que ça.
1: Ça fonctionne pas,
0: mais... Moi, j'ai une méthode qui est plus picarde, hein, mais honnêtement.
3: Lamborghini russe aussi.
0: Et enfin, cette histoire va plaire à tous les alcooliques qui, quand ils se font arrêter par les flics, se trouvent toujours une excuse.
3: Ça, c'est magique.
0: Vous avez bu? Non, peut-être un petit verre. C'est une américaine, elle s'est fait prendre aux caméras de surveillance d'un feu rouge en train de boire de l'alcool.
2: Ouais.
0: Elle est arrêtée. Elle est évidemment positive à l'alcool. Et au tribunal, ils lui disent « Madame, vous avez bu de l'alcool ». Elle a démenti.
1: Ah ouais.
0: Écoutez bien l'excuse. Elle a dit que ça n'était pas dangereux sur la route. Pourquoi?
2: Pourquoi?
0: Parce qu'elle ne boit de l'alcool que lorsqu'elle est arrêtée au feu rouge et au panneau stop.
2: Ah bah oui.
0: Donc elle a dit sur la

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1: Pour la peine, nous avons décidé ce matin de vous changer les idées. Et si nous intervenions dans les chansons? C'est notre nouveau délire, ouais. On s'est dit qu'on pouvait le faire. Même dans un grand classique, prenez la chanson la plus drôle de ces 60 dernières années, Jacques Brel.
2: Ne me quitte pas.
3: Ok, je reste. Ouais, bah du coup, t'es emmerdé là.
1: Ah oui, parce que...
3: Ouais, tu n'as rien à dire.
1: Ah oui, parce que... Ouais.
3: Bon bah, je te requitte alors.
2: Ne me quitte pas.
3: Bah mais faut savoir ce que tu veux aussi.
1: C'est vrai que ne me quitte pas, d'accord, je reste, il n'y a plus de chanson. Mais t'as raison, prenons Zazie par exemple. Zazie, c'est pareil.
4: Michel,
3: oui.
4: Marie.
3: Raison.
4: Jamais.
3: C'est moi. J'espère que c'est pas une perteuse parce que ça manque de filles là, non?
1: Et Nicole quand même qui est arrivée. Prenez la chanson de Marine. Marine, pareil, vous changez, vous rajoutez un bout, quand on s'incruste dedans, ça change.
4: Mais moi je reste. Dis-moi pourquoi je reste avec mauvais garçon.
3: Non, il manque un adjectif démonstratif là, le ce, sinon c'est pas français, madame.
4: Faut que
3: ah, ok.
4: On me dit faut que j'arrête.
3: Ouais.
1: C'est Hélène d'ailleurs.
4: Ah oui.
3: Attends, mais elle recommence. Ce mauvais garçon, t'as pris des cours de français chez Tému ou quoi, toi?
1: C'est Elena
5: qui en plus t'adore cette chanson.
1: Tenez, Tina Arena par exemple. Tina Arena, pareil, on s'incruste.

0: vous avez réparé vos toilettes? Non, parce que j'ai vu passer un sachet là.
1: Terminons avec Julien Doré. Julien Doré aussi, on peut s'incruster.
2: De sourire dehors à Angoulême.
3: Il manque un verbe là. Hein.
2: Jasmine Melchior.
3: Hein?
2: Paris Seychelles.
3: Quoi?
2: Découvrir ton corps.
3: Ouais.
2: Depuis la scène.
3: Ouais, d'accord. Ouais.
2: Sombre décor.
3: Ouais.
2: Lucre serein.
3: Rien compris. Ouais, mais dans l'ordre parce que là.
2: Que l'on ne tiendra pas.
3: Ouais, je confirme, on tient rien du tout là.
2: Le temps que l'eau se pose.
3: Se pose, mais il con ou quoi lui? Bon, hey, mon Juju, là, mec, pose tes mots par terre, on va les trier parce que là c'est pornawatt. On comprend rien du tout.
1: C'est vrai, le temps que l'eau se pose sur nos ronces lilas.
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0: Qu'est-ce que t'attends? Pas chez Airbus, reste pas chez Camembert Président, qu'est-ce que t'attends?
1: Non.
0: Sonny, voici les questions. Qu'est-ce qu'un pied à coulisses? C'est un pied qui monte pas sur scène parce qu'il aime coller coulisses.
2: Ah, oui.
0: C'est un outil qui permet de mesurer le diamètre d'une pièce ou c'est un morceau de rap? Ouais.
1: Non, c'est un outil qui permet.
0: C'est le pied à coulisses. Assassin de la vis. C'est le pied à coulisses. Je le fais deux fois parce que c'est le matin, il y a peut-être des gens qui en font.
3: Non, c'était l'ennemi de Booba.
0: Ah non. Pourquoi?
3: Colis et Booba.
0: Alors?
1: Non, c'est pour mesurer.
0: Excellent. Qu'est-ce qu'un virolage? C'est un bateau qui tourne loin parce qu'il vire au large. Tu le vois?
4: Oui, je le vois, il vire au large.
0: Est-ce que c'est une soudure à l'andouille de vire?
2: Oui, virolage.
0: Bien sûr.
2: Bah oui.
0: Ou est-ce que c'est rendre une pièce métallique ovale?
1: Non, c'est la troisième.
0: Eh ben, je savais pas, moi.
2: Bah ouais.
0: Je savais pas que c'était ça. Qu'est-ce qu'un... Oh là là là là. Ressuage. Pardon. C'est envoyer sa date de naissance. C'est bon, j'ai ressuage.
5: Très niche comme activité.
0: C'est quand tu vas deux fois de suite à la salle de sport pour voir...
6: Parce que
5: tu
6: sues,
5: puis tu ressuages.
0: Ah, t'as sué une fois, tu ressuages. C'est marrant, ça. Ou c'est une technique de contrôle qui permet de déceler les défauts à la surface des matériaux.
1: C'est ça, c'est la troisième. Ouais,
0: t'inquiète pas, je pense que même les mecs qui n'y connaissent rien avaient compris. Brûlé, hein. C'est con parce que le ressuage. J'ai bien sué, je vais ressuer. ça m'a fait rire. Mon pote, bonne journée à toi.
1: Ça marche. Ouais.
0: Bisous.
1: Merci, bonne journée.
0: Bisous, mon pote. Ciao.
3: Bisous.
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0: compte rentrée où tu t'installes un compteur Linky là-bas. Ouais. Mental solide, hein, au 30e kilomètre, il aurait regardé son téléphone, aucune notification. Il a compris qu'il venait de battre un record personnel.
1: Lequel?
0: Tranquillité conjugale. Ouais. Respect à ce monsieur, dont acte. Hein,
1: merci
0: bien sûr,
1: Michel, voilà. C'est complètement ouf. Bah, bravo complètement
2: bravo à lui. Hein,
0: Quand est-ce que j'aurai des vrais crimes?
1: T'arrêteras de m'emmerder. Tu feras les news avec Fabien Lecoeur, avec Big Laoui, hein, parce que lui aussi. Sans tamponne, que Julien Doré a acheté une nouvelle chatte. Moi, je te dis, ça commence à me saouler. Allez, tout de suite sur W9, le classement des places préférées des Français au concert de Céline Dion. Et c'est Jean-Jacques Goldman, le premier. Ouais. En carré or.
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0: à la parole. Expliquez-lui que vous êtes très gêné par tant de vulgarité, mais que c'est vrai, qu'il est vraiment con, que c'est vraiment un gros con.
1: Ah, ouais. Ah oui. Ah, c'est spécial comme.
2: Oui, mais si là.
3: C'est un rêve.
2: Si là, le patron ne vous vire pas, que faut-il faire?
0: S'il ne vous dégage pas, eh bien, vous revenez dans son bureau le lendemain matin pour vous excuser une nouvelle fois. Mais cette fois-ci, dans votre rêve, vous lui expliquez que non seulement vous lui avez fait un doigt d'honneur, mais en plus, vous lui avez glissé vos doigts dans son cul.
4: Il est bon, lui.
3: Oh, il fait pipi.
4: Et là, c'est pas faute grave, là. Non, non.

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1: J'ai une belle histoire à vous raconter.
2: Oh. C'est un beau roman.
3: J'adore.
2: C'est une belle histoire.
4: Ça me fout en l'air.
1: Au Japon, une petite gare de Hokkaido qui est sur Karenaki devait fermer, faute de passagers. C'est vrai que ça arrive souvent en France. Hein.
5: Où ça?
3: J'ai pas eu le temps de noter.
1: À Hokkaido.
3: Ah oui.
1: Mais les responsables ont remarqué qu'une lycéenne l'utilisait chaque jour pour se rendre à l'école. Alors plutôt que de la fermer, ils ont pris une décision étonnante. Maintenir les arrêts uniquement pour cette petite fille.
3: Ah, c'est mignon.
1: Pendant plusieurs années, le train s'est adapté à son emploi du temps scolaire, le matin pour l'emmener en cours et l'après-midi pour la ramener. C'était pas un service spécial, mais une organisation qui était pensée pour lui permettre de poursuivre ses études dans les meilleures conditions.
3: C'est trop mignon.
1: Le jour de sa remise de diplôme, la gare a définitivement fermé. Et c'est devenu un musée.
5: C'est génial. Ouais. Très belle histoire, ça.
1: C'est mignon, ouais, non
5: Bien belle histoire.
1: Après ses études, elle est revenue sur les lieux. Et elle a fait raser sa gare pour en faire un Starbucks et un parking géant parce qu'il paraît que c'est plus beau. Non, ça c'est une vanne. Mais sinon, l'histoire est belle.
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0: Bonjour, bonjour, bon réveil, 6h sur Europe 2. Une nouvelle journée qui démarre, on est mercredi, le 12 août, bon courage, vous préparez pour aller au boulot. Il y a Koé, évidemment, sur Europe 2, le Bifor jusqu'à 7h, avec l'équipe qui arrive.
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0: D'abord, l'actu près de chez vous.
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2: Bonjour à tous, encore quelques degrés de plus au thermomètre, notamment en région parisienne et dans le sud-ouest, qui vont à leur tour passer à la mi-journée en vigilance orange canicule. En tout, 78 départements sont concernés. J'en reviens sur la météo dans deux minutes. Un ciel dégagé, un temps parfait pour admirer la fameuse éclipse solaire. Vous serez nombreux, nombreuses à lever les yeux vers le ciel pour admirer cet événement historique. Mais attention de bien porter des lunettes adaptées, sans quoi vous risquez des lésions très graves. Début de l'éclipse à partir de 19h20, en fonction de l'endroit où vous vous trouvez. Le soleil sera masqué jusqu'à 99% dans les Pyrénées contre 90% dans le nord. Et ça fera une énorme différence en Espagne, du côté de Madrid notamment. L'éclipse sera totale. Le soleil va laisser place à la nuit pendant près de 2 minutes. Un homme de 45 ans condamné à 3 ans de prison, dont 2 fermes hier à Niort, pour avoir provoqué plusieurs départs de

0: sortie de Bordeaux.
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0: Et justement, pour trouver un peu de fraîcheur, direction les salles de cinéma avec plusieurs nouveautés ce mercredi, parmi lesquelles la fin d'Oak Street avec Anne Hathaway et Evan McGregor. Une famille américaine voit soudainement son quartier transporté vers un territoire inconnu et hostile, avec parmi leurs nouveaux voisins des dinosaures affamés. Sortie aussi de la comédie Tombée du ciel avec l'humoriste Silas Jadel. Il y incarne un lycéen qui, après un nouvel échec au bac et un incendie dont il est accusé à tort, se retrouve dans un pensionnat catholique en Bourgogne. Une comédie sur le choc des cultures, portée notamment par Josiane Balasco, Jamel Debbouze et Fred Testo. Et puis à voir aussi soudain Virginie Efira et Tao Okamoto. Il incarne deux femmes que tout semble opposer, mais qu'une profonde amitié va rapprocher face à la maladie et aux questions liées à la fin de vie. Un drame de plus de 3 heures, récompensé à Cannes par un double prix d'interprétation féminine. Voilà pour l'actu. Bon réveil à l'écoute d'Europe 2 tout de suite. C'est Coé, le Before.
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2: Il n'y avait rien du tout à la télé.
3: Moi, je serais les chaînes de télé, franchement, je reposerais les émetteurs.
4: De toute façon, plus ça va, plus ça descend. Hein,
5: les audiences.
4: Les audiences, t'as vu ça ?
3: C'est dur. Hein. C'est terrible, et parce que la télé, ça descend à une vitesse, les amis.
5: Mais parce qu'ils proposent toujours les mêmes choses, tu vois, c'est une routine, en fait. C'est tel jour, t'as Koh-Lanta ou Marié au premier regard, après t'as The Voice.
6: Et à la même période à chaque fois.
5: Et c'est
6: alors
5: tout
6: en janvier
5: le temps
6: t'as
5: pareil,
6: ça, et puis après en mars t'as ça, et puis ça tourne. Ouais.
4: Généralement, ça marche quand t'as des séries inédites, les grandes séries. Exactement. Chez TF1 par exemple, là ça fonctionne.
3: Mmh. Mais ouais, je sais même plus. Ça marche plus si
6: les
3: fort
6: HPI
3: que ça.
6: Les HPI et tout là, ça marche
3: non,
6: pas. Ça.
3: Les séries événementielles, c'est plus des si gros scores que
5: mais là,
3: ça.
5: Cette
4: oui,
5: semaine,
4: c'est plus des gros scores, mais c'est mieux que ce qu'il y a.
5: Cette semaine, M6 a diffusé Culte en hommage à Loana.
4: Ah, catastrophe.
5: Apparemment, ouais, ça.
4: Ils ont fait 7e, je crois.
7: 400 000 téléspectateurs.
5: Non. Mais apparemment, ils ont mis les 6 épisodes à la suite.
4: Oui, aussi. Jusqu'à minuit,
5: donc
4: quelque chose.
5: Ça a dû finir hyper tard.
3: Le dernier, il a fini, il a fait 100 000. Mais forcément, le premier, il a démarré à 480 000. Ce qui est horrible, ça veut dire que ça n'a intéressé personne.
6: Alors que tout le monde parlait que de ça.
5: Bah oui.
4: C'est pas puis ça, la majorité des gens l'ont vu sur, en fait, c'était sur Netflix, en fait. On l'a vu avant. On l'a tous vu.
3: Je crois que l'histoire, elle est là.
4: Amazon,
3: si t'as envie de voir une série, tu l'as déjà vue. Et quand les chaînes de télé elles reprennent la série qui est passée sur Amazon ou Netflix, c'est rincé.
6: Mais il y a ça, et puis tu sais que tu verras pas la fin.
4: Tu
6: commences à 21h le premier épisode, l'autre il finit à 1h. Tu sais que tu verras pas la fin, ça sert à rien de commencer.
3: Écoutez, donc pour la peine, comme il y avait que dalle, on est allé rechercher sur Antenne 2, puisqu'à l'époque France 2 s'appelait Antenne 2, en 1984.
4: Ah, technique, si, Antenne 2.
3: Micro-trottoir, c'était quoi votre technique pour séduire ?
8: J'arrive, j'approche d'elle, je lui dis alors, heureuse.
3: Bon,
6: ça avait l'air de faire rire les filles. Hein.

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1: Et voici les champions de l'actu avec le premier champion, Mamie Vitesse. Bravo.
2: Mamie Vitesse. Mamie.
1: Alors, bravo et pas bravo, parce que c'est interdit. 93 ans. Wow. Elle s'est fait flasher à 230 km/h sur l'autoroute A11 près d'Angers la semaine dernière au volant d'une Porsche GT3 RS.
3: Ah oui, ah ouais, ça envoie ça.
1: Ouais, j'ai vu, déjà, je ne sais même pas à 93 ans comment elle rentre et comment elle en sort.
4: C'est ce que j'allais dire.
1: Ouais. Ouais, déjà, quand je rentre dans ce genre de voiture, je fais.
5: Avec un stana.
1: Ah ouais, non, mais. 93 ans, elle s'est fait choper par la police. C'est l'Alpine de la gendarmerie qui l'a chopée. Ouais. Son permis lui a été retiré. Le véhicule mis en fourrière. Et la mamie a expliqué que son défunt mari lui avait passé la passion de la conduite à haute vitesse.
3: Ah oui, c'est beau.
2: Est-ce que c'est une excuse, ça ?
1: Alors, il paraît qu'elle roulait tellement vite, à la première accélération, le dentier est parti. Mais d'un coup, et après, elle a été interrogée.
6: Moi, je réclame pour les poubelles, oui. Tout, parce que mon mari, il ne sait pas les porter,
1: Ça l'énerve, une Porsche en fourrière, ça l'énerve. Deuxième champion, c'est un homme qui a détruit volontairement, toujours dans les voitures, une Bugatti Veyron. Ça vaut $1 million, $1.5 million de dollars, sauf qu'il l'avait assuré pour $2.2 million. En la conduisant dans l'océan au Texas. Il a affirmé qu'un pélican volé très bas l'avait effrayé, mais sauf que des mecs l'ont filmé, il n'y a aucun pélican, il n'y a aucun obstacle, tu le vois la foutre dans l'eau, visiblement c'est une fraude à l'assurance.
4: Le con.
1: Je ne sais pas. Il paraît que quand ils ont sorti la voiture 2 semaines après, il y avait un petit mérou à l'intérieur qui fumait le cigare au volant. À côté, sur la banquette arrière, il y avait un petit thon là, qui avait des loups boutins. Et qui ont dit, il faut nous remettre dans l'eau, qu'on kiffe encore un petit peu. Et enfin, le champion du jour, elle s'appelle Catherine Villande. Vous la connaissez ou pas ?
2: Non.
1: 33 ans. Ouais. Condamnée pour avoir détourné 27 000 euros d'allocation invalidité. En fait, elle disait qu'elle souffrait d'une anxiété, qu'elle était incapable de quitter son domicile et d'être seule.
3: C'est une vraie maladie, ça.
1: C'est une vraie maladie, oui, sauf qu'ils l'ont chopée sur TikTok avec des photos de vacances au Mexique sur la plage avec deux mojitos. Ouais. Et là, ils lui ont dit, ça va mieux l'anxiété. Si, mais là, c'est... Ça va.
3: T'imagines ? Encore 2 semaines de plus et ça ira. Et je vais un peu d'acrobranche.
1: Ça va mieux ?
2: Ah non.
1: Vraiment non. Vous m'avez gaulé là.

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0: difficile qu'on soit gêné d'un truc dans lequel on côte à côte faire exactement la même chose.
1: Ouais, mais parce que t'as le bruit, c'est le bruit qui gêne.
0: Le bruit, celui qui est à côté de toi, qui fait la même chose que toi, il a le même bruit.
2: Mais je sais pas, c'est gênant. Même quand tu fais pipi, moi je sais que j'essaie de faire contre la paroi si j'ai quelqu'un à côté.
0: Moi je déteste les gens qui font comme les chameaux là.
2: Pour pas faire dans le trou.
0: Qui visent l'eau et t'entends. Il y a des gens, ils vont faire pipi, je te dis, c'est des chameaux.
3: Ouais.
0: Non, c'est pas possible.
1: Je suis un peu sabot. Bah, j'ai un autre truc, je suis sûr qu'il y est pas, mais il est important. Je te dirai après.
2: Allez, bon, d'accord. En deux, on a quand t'es. Quand

0: Deux semaines, le tribunal de Niort a condamné hier un ouvrier agricole à 2 ans de prison ferme. Cet homme de 45 ans était reconnu coupable d'avoir provoqué de multiples incendies avec un chalumeau cet été dans les Deux-Sèvres et le Maine-et-Loire. Il n'a pas été en mesure d'expliquer son geste devant le tribunal. Et avec ces fortes chaleurs, la sécheresse aussi, 45 départements sont en risque élevé de feux de forêt ce mercredi. Après un été éprouvant qui n'est pas encore terminé, les pompiers sont appelés à la grève demain pour réclamer plus de moyens et de recrutement. Un nouveau coup de chaud aussi à la SNCF. La compagnie ferroviaire supprime une quinzaine de trains à partir d'aujourd'hui jusqu'à vendredi sur la ligne Paris-Clermont en raison de climatisation défaillante. En Colombie, le bilan s'est alourdi. Au moins 241 morts et plus d'un millier de blessés après le puissant séisme qui a secoué le pays lundi matin. Les opérations de secours se poursuivent pour tenter de retrouver des survivants dans les décombres. Les championnats d'Europe de natation à Saint-Denis, marqués hier soir par de nouvelles médailles. Pauline Mailleux s'est offert le bronze sur le 200 mètres d'eau. Maxime Grousset a remporté l'argent sur le 50 mètres papillon. Une soirée qui a fini en apothéose avec la Marseillaise. De l'or pour le relais mixte 4 fois 100 mètres nage libre. Par ailleurs, à Birmingham, Laetitia Bapté a remporté le bronze sur le 100 mètres et au championnat d'Europe d'athlétisme. En football, Lyon est toujours dans la course pour arracher sa qualif en Ligue des Champions après ses défaites au match aller. L'OL a renversé la vapeur en s'imposant 3-0 hier soir face au Sparta Prague. Et puis à suivre ce soir, le PSG en déplacement à Salzbourg pour affronter Aston Villa en Supercoupe d'Europe, un titre que va donc défendre le club parisien à partir de 21h.
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0: Ça va donc encore chauffer ce mercredi. Quasiment tout le pays sera en vigilance orange canicule. 78 départements en tout seront concernés. Le nord-est est encore plutôt épargné, mais vous aurez tout de même 33 degrés à Lille. Le mercure va grimper à 37 degrés à Lyon et Montpellier, 38 à Paris et Alençon, 39 à Bordeaux, jusqu'à 40 à Rennes et Nantes. Il fera meilleur sur les bords de la Méditerranée, 33 à Nice. Ça devrait baisser à partir de samedi. Bonne matinée avec Coé.

0: Oh, c'est vous qui m'adoptez, je suis tellement content.
1: Fiscalement, c'est plus intéressant, là. Ah, merci, oui. Paris. Rappelez-vous, peu importe le prix, l'important, c'est que vous m'aimiez encore.
2: Ouais, ouais, mais bon, à ce prix-là.
1: Et avec un budget, quand même.
2: C'est ça, ouais.
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1: Le dossier du jour, c'est quoi, Stouff?
2: Les dingueries qu'ont fait vos parents avec la nouvelle technologie.
1: Anaïs, comment ça va, ma petite Anaïs?
3: Oui, ou vos amis?
4: Ça va,
1: Anaïs. Ça va, Anaïs. Ouais. Toi, c'est papa.

0: Et, tu sais qu'il fait signe
1: Avec la main.
0: Avec la main comme les militaires.
2: Ah oui.
0: Et bah tu sais quoi, salut, il m'a fallu du temps pour comprendre. Je voyais un bout de bras.
3: Il m'envoie des photos.
0: Je comprenais pas ce que c'était que cet emoji. Il m'a fallu du temps. Je t'embrasse. Bisous ma petite Anaïs. Bisous à toi.
4: Bisous, bonne journée.
0: Bisous.
5: Alors il envoie des photos à Piette, mais Piette galère à les voir après les photos. Alors, c'est
0: le... Salut galère. Salut
1: salut galère.
0: Christophe, pardon. Ça va Christophe?
6: Salut l'équipe.
0: Salut mon ami. Ça va Christophe, t'es en forme?
6: Une pleine forme.
0: Allez, vas-y, en quoi ça galère à la maison? C'est maman, toi?
6: Ouais, c'est maman. Alors, maman, elle est en région parisienne, moi, je suis en Dordogne, et elle me dit, oui, comme tu m'appelles avec WhatsApp, est-ce que c'est possible de m'installer WhatsApp? Alors, je lui ai dit, bah, écoute, la prochaine fois que je descends, de que je monte, je vais t'installer WhatsApp. Et en fait, elle a pris un mail en photo, elle me l'a envoyé sur WhatsApp, et je lui ai dit, mais c'est quand même plus simple de me l'envoyer par mail. Ah non, mais non, je trouvais ça bien, donc je t'ai envoyé dans WhatsApp.
0: Donc elle a imprimé le mail, et ouais, une fois ça, qu'elle l'a imprimé, elle te l'a pris en photo et te l'a envoyé sur WhatsApp.
6: Ouais, ouais, elle l'a envoyé comme ça. Par... Elle m'a dit, c'est chouette hein, quand même.
0: c'est quand même bien fait, hein. Tout c'est chouette.
6: Attends, puis après c'était des photos, alors j'avais des photos de l'écran, c'était à moitié flou, je lui dis, c'est quoi? Elle m'a dit, ben, j'ai voulu prendre l'écran en photo, mais bon, ça marchait pas tellement bien, j'ai préféré... imprimer le mail et comme ça tu l'as. Bah, j'ai oui mais les couper. Donc voilà.
0: C'est magique. Non mais c'est magique. Les parents des fois la galère. Je t'embrasse mon pote. Salut Christophe.
6: Et je vous embrasse. Et continuez parce que vous dingue.
0: Ah bah c'est gentil. Merci.
6: C'est dingo.
0: Merci à toi.
2: Un grand bisou.
0: Merci mon Christophe. On t'embrasse. C'est Héloïse. On termine avec toi Héloïse.
7: Oui. Salut Europe 2. Salut toute l'équipe.
0: Héloïse.
7: Salut.
0: Alors qu'est-ce que c'est toi à la maison Héloïse?
7: Ben moi c'est mes parents. Alors je disais à Mel au standard, à leur décharge, ils y vont. Il y a de la nouveauté niveau technologie, ils n'y arrivent pas, mais ils y vont toujours. Hein. C'est les premiers à essayer les nouvelles choses.
0: Ils ont essayé quoi?
7: Le relais pick-up qui s'est installé il y a quelques années, ces petits casiers où on récupère les colis.
0: Ah ouais, c'est chaud ça.
7: Donc c'était les premiers à y aller. Je sais pas comment ça se passait au tout début, mais ils ont ouvert. Ils avaient commandé un jouet d'occasion pour

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1: On apprend qu'il y a une aide sur trois qui n'est pas demandée par les salariés. Voilà, il paraît qu'on a tellement d'aide qu'on oublie et qu'on ne le sait pas forcément. On est déjà endetté, mais il paraît que les gens peuvent demander encore plus d'aide. On va demander à Playboy, le président, s'il vous plaît.
2: Ça va peut-être pas l'arranger, cette histoire.
1: Je crois qu'il a fait pas.
3: Communication avec le standard de la présidence de la République française.
4: Chaud chocolat. Cette gomme est tuée, assassinée. Tuée, cette raffinée. Eh bien, c'était le cas de Brigitte, ce week-end.
1: Ah bon ?
4: Elle m'a bien tuée, assassinée, à cause du chocolat.

0: Brigitte. T'es venu avec un enfant. Eh bien, c'était le cas de Brigitte, ce week-end.
1: Ah bon ?
0: Elle m'a bien tué, assassiné, à cause du chocolat. Pfiou ! Oh, j'en ai mal aux pattes.
2: Bon, monsieur le président, bonjour d'abord. Pourquoi vous dites ça ?
0: Ma Brigitte a caché des chocolats partout hier dans le jardin.
2: Ah, oui.
0: À l'Élysée.
2: Ah.
0: Sauf que le jardin, bah, il est grand.
2: Ah, il est grand.
0: J'ai mis 4 heures à trouver 3 chocobons. Tout ça pour qu'elle me dise « Tu ne les mangeras pas ce soir, hein, sinon tu vas rien manger au dîner.
2: Ah, » oui.
0: Elle est nanani, nanana. Elle me saoule, ma daronne.
2: Ah, non, non, non, monsieur Macron, d'abord, ce n'est pas votre daronne, c'est votre femme. Mais on est à l'antenne. Ça se trouve, elle nous écoute, Brigitte.
0: Ah oui, c'est vrai.
2: Oui,
0: L'émission a commencé.
2: Oui, oui, oui.
0: Ça a commencé.
2: Ah, oui, oui.
0: Coucou, Brigitte.
2: Voilà.
0: Merci pour les chocolats. C'était mignon, mon cœur. Bon, vu ton âge, par contre, c'était relou que tu suces que les sneakers pour laisser les cacahuètes. Ah oui, sinon ça colle au dentier. Oh là là, bisous ma chérie. Ah, merci pour les cacahuètes, bon, c'est un amour.
2: Monsieur le Président, doucement, changeons de sujet.
3: Oui.
2: Pareil qu'il y a une aide sur 3 qui n'est pas demandée par les salariés. C'est dingue ça, j'ai vu ça ce matin.
0: Mais faut pas dire ça. Oh,
2: hein?
0: Bah, ça y est, voilà, tu viens de mettre le potin dans le jeu de boules là.
2: Ah, merde.
0: Hein, et si ceux qui n'étaient pas au courant réclament ces aides là, bah, laisse tomber. Ça, c'est rideau. Allez hop, okay. Ouais. Merci, bonsoir.
2: Mais oui, non, je suis d'accord, mais en même temps, c'est la vérité. Vous feriez comment si tous les salariés là qui nous écoutent, ils arrivent, ils réclament les aides?
0: Eh bien, pas le choix.
2: Ah.
0: Ce sera Mime ou OnlyFans. Je vais devoir m'inscrire dessus avec en nom le petit cul à Brigitte, des photos assez olé olé, les pruneaux à l'air au fort de Brigançon.
2: Mais non.
0: Un max d'oseille, mais c'est une pure idée, en fait.
2: Bah voilà. Bah,
0: si allez, qui me crée mon Mime, là, et mon OnlyFans.
2: Allez, bah, si vous le dites, monsieur le président, on le fait, alors on y va.
0: Et vous savez quoi, je vais même dire à Le Cornu de faire pareil pour sauver la France.
2: Ouais.
0: Pseudo Le Cornichon. Et il va le mettre, son cornichon, pour faire de l'oseille. Je vous le dis. Allez, mon petit cornichon, vas-y.
2: Mais il faut qu'on y aille tous, vous avez raison. Mais allez-y quand même, il est tôt là, pour le cornichon.
0: Bon, c'est bon, là. Vous m'avez saoulé. Là.
2: Ah.
0: Si le but aujourd'hui était de me péter le moral, c'est gagné. Voilà.
2: Allez.
0: Vous savez quoi? Je boude.
2: Oh.
0: Il est où mon doudou lapin, là? Il est où mon doudou? Il est là. Voilà, j'ai mon doudou lapin. Hop, je prends mon doudou et je vais regarder Pat Patrouille.
3: Ça me fera mieux.
0: Bisous, bonne journée. Et en fait, non, pas bonne journée, vous

0: 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Salut Cédric.
1: Salut Quentin, bonjour à tous. Encore quelques degrés de plus au thermomètre, notamment en région parisienne et dans le sud-ouest, qui vont à leur tour passer la mi-journée en vigilance orange canicule. En tout, 78 départements sont concernés. Je reviens sur la météo à la fin de ce flash. Un ciel dégagé, un temps parfait pour admirer la fameuse éclipse solaire. Vous serez nombreux à lever les yeux vers le ciel pour admirer cet événement historique. Mais attention de bien porter les lunettes adaptées, sans quoi vous risquez des lésions très graves. Début de l'éclipse à partir de 19h20 en fonction de l'endroit où vous vous trouvez. L'apothéose, ce sera à partir de 20h15. Le soleil sera masqué jusqu'à 99% dans les Pyrénées contre 90% dans le nord. Et ça fera une énorme différence en Espagne sur une large bande au cœur du pays où l'éclipse sera totale. Le soleil va laisser place à la nuit pendant près de 2 minutes. Un homme de 45 ans condamné à 3 ans de prison, dont 2 fermes hier à Niort pour avoir provoqué plusieurs départs de feu cet été dans les Deux-Sèvres et le Maine-et-Loire. Cet ouvrier agricole a reconnu être à l'origine de 11 incendies sans être en mesure d'expliquer son geste devant le tribunal. Par ailleurs, les pompiers mis à rude épreuve cet été justement sont appelés à la grève demain pour réclamer plus de moyens et de recrutement. En Colombie, le bilan s'est encore alourdi. Au moins 241 morts et plus d'un millier de blessés après le puissant séisme qui a secoué le pays lundi matin. Les opérations de secours se poursuivent pour tenter de retrouver des survivants dans les décombres. La Marseillaise a résonné hier à Saint-Denis au championnat d'Europe de natation. Le relais mixte 4 x 100 mètres nage libre.

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2: Nous avons décidé, nous aussi, de notre côté, de parler pour frimer à la machine à café, de tout savoir sur les ambulanciers avec des termes de médicaux. Qu'est-ce qu'une prise en charge préhospitalière?
3: Ah, ça, c'est des prises électriques qui sont très chargées et dès que tu branches un truc, ça t'envoie à l'hôpital.
4: Non, prise c'est, en pas charge, ça. C'est pas ça. C'est quand tu prends en charge un T-Rex.
5: Ouais, un homme de Cro-Magnon qui a fait un AVC.
4: Voilà.
6: Ouais, pépé mimé, quoi.
4: Préhospitalière.
3: Ouais. Non, pas ça non plus.
4: Non, c'est pas ça.
2: Je n'ose pas me regarder. C'est l'évaluation.
6: Qui est très hospitalier.
2: Non, l'évaluation de la gravité, le conditionnement du patient et la mise en œuvre des gestes de sauvetage.
4: Ah oui, avant de. Oui, bah,
2: qu'est-ce que le SMUR?
5: Bah, il est porteur, hein.
4: Ouais, c'est
3: quoi ce mur là?
4: Il
3: est
4: solide ce mur?
3: On va le péter sans un smur porteur. Ça se pète pas. Ou alors faut mettre une poutre.
4: Une poutre
3: VPN. On l'a acheté en Allemagne, c'est comme on l'a acheté en France.
2: Non, c'est pas ça, le smur.
4: C'est comme le SAMU, ça. C'est un mélange d'abréviation.
2: Structure mobile d'urgence et de réanimation qui apporte 24h sur 24 la médicalisation des interventions auprès des patients. Qu'est-ce qu'une anamnèse?
3: C'est ce que t'as mis sur ton matelas. Entre le drap et le matelas.
4: C'est quand tu fais pipi, c'est pour éviter que ça traverse.
3: Une amnèse.
2: Non. D'abord, c'est parce que j'ai mis en matelas, j'ai mis un sur-matelas. J'ai pas mis une anamnèse.
6: Mais t'as pas mis d'anamnèse.
2: Une anamnèse.
4: Une mayonnaise.
2: Non. C'est la reconstitution de l'histoire pathologique d'un malade, à moyen de ses souvenirs. Dites-moi, monsieur, qu'est-ce qui s'est passé? C'est l'anamnèse.
4: Ah, c'est pour ça que tu dis je suis anamnésique.
2: Voilà.
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1: Il y a eu un vol de repérage pour les prochaines missions Artemis.
2: Oui.
1: Donc c'est un vol qui a coûté une fortune, tout ça pour faire le tour de la Lune pour se rendre compte que c'est exactement la même chose que de l'autre côté.
3: Et voilà, voilà.
1: Voilà. Magnifique.
4: Tu pensais qu'il y avait quoi de l'autre côté?
1: Que ça coûte, t'attendais à ce qu'il y ait autre chose.
4: Des gens
3: panier, plein de gens qui font des wads.
1: Voilà, je vois.
5: Des petits martiens, des petits extraterrestres.
1: Tous les extraterrestres qui s'étaient mis de l'autre côté pour avoir la paix, quoi.
3: Ouais, ouais.
1: Ah ouais, et bien rien. L'équipage d'Artemis 2 a donc fait le tour de la Lune à près de 400 000 km de la Terre. Je crois qu'on va se connecter à.
5: Avec la NASA.
1: Avec la NASA, hein, je crois.
5: Je crois qu'on est avec la NASA à Houston.
3: Oui. Allô, on est bien avec la NASA à Houston.
1: Est-ce que vous m'entendez, là?
3: Oui.
1: Ils m'entendent?
3: Oui.
1: Oui.
3: La NASA à Houston.
1: Allô,
4: c'est pas la NASA.
1: Qu'est-ce que vous dites?
3: La NASA à Houston.
1: Ah non, non, là, c'est la ZAZA, là. C'est au bois de Boulogne, chérie.
3: Ah ouais, mais non.
1: Ouais, pourquoi tu m'appelles dans mon trafic?
3: Déjà, pourquoi on vous avoue au lieu de la NASA à Houston?
1: Oui. Dis donc, t'as cru que t'avais le budget pour

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2: Champion, premier champion de l'actu, c'est un homme californien, 28 ans, Christian Solorio.
3: Ouais.
2: Je vous donne son nom parce qu'il était dans l'actu, mais ça n'a aucun intérêt. Condamné à 6 ans et 8 mois de prison pour s'être introduit par effraction dans la maison d'une femme.
3: Ouais.
2: Et l'avoir agressée sexuellement en lui gobant les orteils pendant qu'elle dormait.
4: C'est horrible.
2: Elle s'en est pas aperçue tout de suite. A priori, il aurait eu le temps d'en profiter pendant plusieurs minutes.
3: C'est non.
2: Je me demande ce qui est le pire. Sucer le doigt de pied d'une personne que tu connais pas. Ou te réveiller, ouvrir les yeux et voir quelqu'un au bout de ton lit qui te regarde et qui fait « T'inquiète pas. »
4: Non, mais tu sais, c'est surtout au début, tu dors encore, tu fais des...
1: Oui, c'est ça. Oh, c'est rigolo, ça.
4: Là, tu ouvres les yeux, tu vois le mec.
2: Mais quel est le kiff. Non, mais là, il va pouvoir s'éclater en prison. T'as les mecs, il va rentrer dans la cellule, le gars, il va dire « Vas-y, chérie, fais-toi plaisir, c'est du 47.
5: Vas-y, mec, si ça te fait kiffer, tu vas rien. »
1: Et je crois que le verbe « gober » il est pire que « sucer » encore.
4: Gober
2: un doigt de pied d'un inconnu.
4: Oh, un flobby. Non, c'est un doigt de pied.
2: Bon, je pense qu'elle a eu un doute en enfilant sa chaussure. Elle s'est dit, ça rentre pas, c'est tout gonflé là.
1: Il y a un mec au bout.
2: Deuxième champion, c'est le maire de la commune de Rivas qui a signé un arrêté municipal interdisant la circulation des dinosaures sur l'ensemble du territoire de la commune.
6: Ah,
2: alors,
6: Diplodocus,
2: tyrannosaures et autres créatures. Il en a même fait des panneaux. Sous peine de sanctions, il en a mis partout, notamment près de l'école et des parcs de loisirs. Évidemment, c'est pour...
6: Il est au courant ou...
1: Non, mais c'est un poisson d'avril.
2: Oui. Pour faire un coup de pub, ça marche, évidemment.
1: Ça marche, on en parle.
2: T'empêche, Michel Drucker, il s'est dit, je vais quand même pas traverser la ville.
1: On sait jamais.
2: Évidemment, Michel a dit, je vais faire un détour. Et enfin, champion du jour, un Américain, 29 ans, il a gagné 500 000 $ dans un casino de Las Vegas. Écoutez bien l'histoire. Le problème, c'est qu'au lieu d'aller se coucher, il a passé une nuit de folie dans la boîte de nuit du César Palace. Il a tellement picolé qu'il n'a pas voulu prendre la route. Donc il s'est réveillé dans la suite luxueuse de l'hôtel.

0: Bonjour, bonjour, bon réveil. On est mercredi, c'est le 12 août et on démarre la journée ensemble sur Europe 2. Petite enquête dans un instant, j'enquête exclusif avec Coé sur Europe 2, tout l'été, 7h-11h. D'abord l'actu près de chez vous. Cédric Lecor, salut Cédric.
1: Salut Quentin, bonjour à tous. Des pointes à 40 degrés attendues dans les prochains jours. Le cinquième épisode de canicule concerne désormais quasiment tout le pays avec ce mercredi 78 départements en vigilance orange canicule. C'est 35 de plus qu'hier. Je reviens sur la météo à la fin de ce flash. Lunettes de protection indispensables pour éviter de s'abîmer les yeux. C'est donc ce soir à partir de 19h20 en fonction des régions que va se produire la fameuse éclipse solaire totale sur une partie de l'Islande, de l'Espagne, où le spectacle sera grandiose mais seulement partiel en France, jusqu'à 99% tout de même dans les Pyrénées, contre 90% à Lille,

0: Je touche plus à ton ordi en attendant. Arrête, touche tes bouchons.
1: On se reconnecte.
0: Envoie ça après.
1: On y retourne. L'occasion pour notre journaliste Jean, qui est exclusif, d'enquêter sur les ambulanciers en France.
2: En France, 94% des ambulanciers savent rester calmes, même quand le patient explique sur le trajet qu'il a regardé 3 vidéos YouTube et qu'il pense savoir ce qu'il a. 76 ont déjà entendu « ça va aller, c'est juste une petite douleur » juste avant que la personne appelle toute sa famille en panique. Ambulancier, c'est un métier où tu dois aller vite, mais pas trop vite, oui. Parce que derrière toi, t'as quelqu'un qui te demande si tu peux mettre la clim moins fort parce que
3: ça lui fait mal à la rate.
2: 88% ont déjà porté un patient qui disait
3: « je suis pas lourd »
2: avec la conviction d'un buffet à volonté. Et 100% savent qu'en France, quand le gyrophare s'allume, il y a toujours un conducteur qui se dit
3: « ah non mais moi je suis pressé aussi en fait ».
2: Bref, si tu surveilles la circulation française, normalement le patient aussi.
1: Oui mais alors attention aussi aux arnaques.
2: En France, il y a des urgences très particulières, genre le patient cloué au lit depuis 3 jours, qui demande juste si on peut le déposer devant la salle de sport pour ne pas perdre son abonnement. Il y a aussi celui qui ne peut absolument pas marcher, sauf pour aller ouvrir au livreur, récupérer un bon gros McDo de gros. Parfois, l'intervention commence par une douleur insupportable et finit par une question très naturelle pour savoir si on peut faire un petit détour, parce qu'il y a une promo sur le poulet rôti. Et puis, il y a toujours ce moment magique où la personne explique qu'elle ne tient plus debout, tout en étant debout depuis 10 minutes à raconter toute sa vie sur le palier. Ambulancier, c'est un métier où tu gères des situations critiques, comme quelqu'un qui a très mal. Les ambulanciers, c'est ce soir sur C'est Star.
1: Et on va terminer, bien sûr, comme d'habitude, avec le portrait de la semaine.
2: Dans le portrait de la semaine, Thibaut, ambulancier consciencieux. Bien. Jusqu'au jour où les portes arrière ont décidé de participer, elles aussi, à l'intervention. Transport fluide, patient bien installé, puis soudain, ouverture panoramique non prévue au programme. Résultat, le patient a découvert la route de très près. Expérience immersive, un peu trop réaliste. Thibaut, lui, a compris qu'un rétro pouvait aussi servir à voir un monsieur faire un AVC en plein milieu de la 10. Depuis, il vérifie les portes comme on vérifie un texto risqué, plusieurs fois, et avec beaucoup de regrets possibles derrière. Le portrait de Thibaut, c'est dimanche, dans 7 à 8, sur TF1.
1: Mais c'est Star, ça.
2: C'est Star.
1: Oui,
2: le portrait de Thibaut, 7 à 8, c'est dimanche, dans 7 à 8, sur C'est Star.
1: On fout tout sur C'est Star. Ouais.
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0: attention.
1: Bon mercredi, bon début de journée. On prend le café ensemble tranquillement à la maison. Ensuite, ça va se diriger. Bah, on brosse les dents. On rentre dans la voiture et direction le boulot. On reste ensemble sur Europe 2 avec Koé sur Europe 2 et Muse Uprising.

0: Bonjour. Oui,
1: bonjour Maryse.
2: J'ai dit bonjour.
1: Un jeu de société qui traverse des décennies, Maryse. Des petits lapins qui courent pour arriver en haut d'une colline pour attraper.
0: Oh, c'est joli.
1: La carotte. La carotte que pour l'instant nous avons dans le cul-cul et bien profond puisque le prix du carburant est quand même à 2567 francs le litre.
3: Oui, mais c'est pas le sujet là.
0: Restons sur l'article.
1: C'est pas il y a un moment donné quand il y en aura le carotte.
0: Pierre, restons sur l'article avant,
1: Maryse. Gentil Pierre, mais faut pas le prendre pour un
0: chien. Vous n'énervez pas Pierre.
1: Bonjour Maryse.
0: Ah, bonjour Pierre.
2: J'ai pas dit bonjour.
1: Alors écoutez Maryse, comment s'appelle ce jeu Maryse? Mais non mais Maryse, le jeu de société
2: croque-carotte.
1: Capote.
2: Non, c'est pas capote.
0: Non, c'est pas c'est, ça Pierre, c'est croque-carotte.
1: Alors regardez, croque-capote.
2: Non.
1: C'est le jeu carcotte. Croque-carotte. C'est pas très facile à dire. De la marque.
2: Voilà. Oula.
1: Ravensbaba. Ravensbaber. Le jeu Ravensbaby. Le jeu Baby Bella Ravensbaba. Le Ravens Barber. Le jeu Ravens Barbie Barouder. Le vin.
2: Non.
1: Le Ravens Boober.
2: Non.
1: Le Boudeur. Le Ramen Boudeur.
0: Non, Pierre. Un jeu Ravens Burger.
1: Mais des burgers, c'est de la merde, Maryse. Bonjour, Maryse.
0: Bonjour, Pierre.
1: Excusez-moi, vous avez vu mon pins parlant, Maryse. Allez, appuyez dessus, Maryse.
0: Attendez. Hop.
1: Bonjour, Maryse.
0: Bonjour, Pierre.
1: De toute façon, je veux dire, les jeunes ne jouent plus aux jeux vidéo. Jeux de société, Maryse, ils préfèrent jouer à la Nintendo Switch.
2: Non.
1: La Nintendo Switch. Là, écoutez, vous avez compris, Maryse, la Nintendo Switch.
0: Nintendo Switch.
1: La Switch, là.
0: C'est ça.
1: La Switch, là, Nintendo Switch. La Nintendo, au revoir, Maryse.
0: Au revoir, Pierre, d'accord.
1: Bien, vous souhaite une bonne journée. Bonjour à tous, chers auditeurs d'Europe 2. Très bonne journée à tous.
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3: Bonjour, bonjour, bon réveil, 7h53 sur Europe 2, c'est mercredi le 12 août. Est-ce que ça vous arrive ?

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1: Le top de Stouff, on y va.
2: On va parler de ce top 5 des moments où on est beaucoup trop poli, où on se retient d'être nous-mêmes. Donc par exemple, en 5, on a s'excuser quand quelqu'un, alors pourquoi on le fait, je sais pas, quand quelqu'un nous rentre dedans. C'est toi la victime, mais tu vas dire « Oh, pardon
1: ouais. !» Ah, dans le couloir.
2: Oui, dans le couloir ou dans la rue, il y a quelqu'un qui se bouscule et c'est toi qui t'excuses.
3: T'es un petit peu actif quand même sur le truc.
2: Oui, mais bon, pourquoi tu t'excuses?
1: Parce que sur le moment, tu sais pas bien, t'as pas fait le constat, t'as pas le ralenti sur l'image.
2: Tu sens bien quand c'est l'autre qui t'a mis un coup d'épaule, tu le sens. Quoi.
3: Bah, là, mais si c'est ça, je m'excuse pas. Hein.
4: Moi aussi, j'ai tendance à m'excuser, moi, c'est vrai.
2: En 4, on a aussi faire semblant d'aimer un cadeau. Tu reçois quelque chose que tu n'aimes pas trop, mais t'as ton petit sourire qui est obligatoire.
3: C'est horrible, ça.
2: Et voilà, en fait, t'as ton honnêteté qui est sacrifiée par politesse, quoi.
3: Et puis, le pire, c'est quand c'est un bibelot et tu sais qu'il faut que tu le ressortes à chaque fois que la personne vient chez toi.
2: C'est ça.
3: Pas l'oublier.
2: Il y a un jeu. Petit sourire crispé, quoi.
4: Il y a un jeu très vicieux que vous pouvez faire. C'est quand vous voulez offrir un beau cadeau à quelqu'un, emballez-lui une merdouille. Mais emballez-lui un truc abominable et vous lui offrez devant tout le monde. Et vous voyez la personne qui fait c'est machin. Et après tu dis, te casse pas, voilà le vrai cadeau. Tu vois, c'est un jeu que vous pouvez faire, ça.
2: En trois des moments où t'es trop poli, c'est quand tu croises quelqu'un que t'aimes pas trop et t'as pas trop le choix parce qu'il est accompagné de quelqu'un que tu connais ou alors il y a, vous êtes dans un couloir et puis
4: t'es piégé.
2: T'es piégé, donc ça fait longtemps.
5: Dis bonjour. Mais
2: t'as pas très envie, quoi. En fait. Mais c'est ça, c'est la politesse. Tu t'obliges à être poli alors que t'as pas envie, mec. En deux, il y a quand quelqu'un te montre une photo pour appuyer une discussion, donc ça peut être son paysage pendant les vacances ou ses enfants. Qu'elle est mignonne.
3: T'es la première à le faire.
2: De quoi?
3: Quand il te montre les photos de son fils, t'es là.
2: Oui, il est mignon.
3: Voilà. Après, tu viens voir,
2: c'est mon pote.
3: J'en ai rien à foutre. Tu viens me voir derrière.
2: C'est pas vrai.
5: Je ne le ferai jamais avec vous, avec Koé et Pietre, jamais.
4: De quoi donc?
5: De montrer des photos de quoi que ce soit.
1: Mais j'espère bien que tu ne vas pas te lancer dans « je vous montre la photo de mes enfants », mais j'espère bien.
5: Parce que déjà, là, pour faire une dépression derrière.
6: Déjà, ton histoire de train d'hier, on s'en foutait.
3: C'était un peu long.
1: L'histoire de « j'arrive à 20h, 21h, 22h, j'ai failli quitter le groupe. J'ai failli quitter mon propre

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1: Bon début de journée, 8h. 8h sur Europe 2 avec évidemment Coé sur Europe 2 tout l'été, 7h, 11h. Le retour en direct, ce sera à partir du 24 août. On ouvre la villa dans un instant.
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1: L'actu Europe 2, Cédric Lecor. Salut Cédric.
3: Salut Quentin, bonjour à tous. Encore quelques degrés de plus au thermomètre, notamment en région parisienne et dans le sud-ouest, qui vont à leur tour passer à la mi-journée en vigilance orange canicule. En tout, 78 départements sont concernés. Je reviens sur la météo dans 2 minutes. Un ciel dégagé sur la plupart des régions, un temps parfait pour admirer la fameuse éclipse solaire. Vous serez nombreux, nombreuses à lever les yeux vers le ciel pour admirer cet événement historique, mais attention de bien porter des lunettes adaptées, sans quoi vous risquez des lésions très graves. Début de l'éclipse à partir de 19h20, en fonction de l'endroit où vous vous trouvez. L'apothéose, ce sera à partir de 20h15. Le soleil sera masqué jusqu'à 99% dans les Pyrénées, contre 90% dans le nord. Et cela fera une énorme différence. En Espagne, sur une large bande au cœur du pays où l'éclipse sera totale, le soleil va laisser place à la nuit pendant près de 2 minutes. Un homme de 45 ans, condamné à 3 ans de prison, dont 2 fermes hier à Niort, pour avoir provoqué plusieurs départs de feu cet été dans les Deux-Sèvres et le Maine-et-Loire. Cet ouvrier agricole a reconnu être à l'origine de 11 incendies sans être en mesure d'expliquer son geste devant le tribunal. Et par ailleurs, les pompiers, mis à rude épreuve cet été, sont appelés à la grève demain pour réclamer plus de moyens et de recrutement. En Colombie,

Le mercure va grimper à 37 degrés à Vichy, Auxerre et Limoges, 38 à Toulouse et Paris, 39 à Lisieux et La Roche-sur-Yon. Il fera meilleur sur les bords de la Méditerranée, 33 du côté de Marseille. Bonne matinée avec Coé sur Europe 2.

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1: La Villa des animateurs revient sur All Inclusive ce soir sur TMC. Ouais. Je crois que j'ai regardé ce truc.
2: Ça me parle, c'était pas assez
3: facile. C'est Franck Dubosc, non ?
4: C'est une croisière,
1: non ? Je l'ai vu. Je crois que c'est assez drôle.
3: Oui, c'est pas mal.
1: Je crois que c'est pas le truc sur le bateau ?
3: Si.
1: Non, c'est la croisière, ça.
2: Non, c'est la croisière, ça. Parce que celui-là, sur le bateau, il est pas mal.
1: À deux. Bon, je sais plus.
2: Non, je crois que All Inclusive, non, c'est la version club, mais je crois qu'il est moins bien.
1: Ah, d'accord. Mm. Est-ce que les personnalités aiment les vacances All Inclusive pratiques quand on a des enfants ? Il y a plein de gens qui nous écoutent. Ça, c'est génial, parce que vous y allez. Vous ne payez pas un euro de plus. Les gamins, ils ont les crêpes, ils ont les trucs, ils ont les goûters, ils peuvent aller manger, ils font ce qu'ils veulent, ils peuvent sortir en toute sécurité. Quand tu as des enfants en bas âge, ces trucs-là, c'est vraiment bien. Parce que les gamins qui vont taper les coca à 7 euros par 7 euros, à la fin, quand l'addition arrive, et voilà! Tu fais rien quand même! Non, le home inclusive, il a ça de bien quand même. Alors, on a qui?
4: On va se connecter à la villa et pour commencer, on a Nicolas Sarkozy. Monsieur le Président, bonjour.
5: Bonjour. Bonjour, Europe 2. Bonjour, Madame Stéphanie.
4: Bonjour, vous allez bien?
5: J'allais bien. Ah, écoutez, si vous me demandez, moi, si je vais bien, il fait beau ce moment.
2: Oui. Bah oui.
5: Je veux dire, il fait tellement chaud que

0: T'as le cif, c'est lisse comme un ficello, tu vois.
1: Jean-Marie, je parlais pas de ça, c'est pas grave. On peut finir avec une petite blague, si vous voulez.
0: Courte, tu vois, c'est une très belle femme, tu vois, elle est magnifique, tu vois. Elle frappe à la porte de son voisin, tu vois. Elle est comme une folle, elle est décolletée de dingue. Tu vois, elle lui dit, j'ai une folle envie, maintenant, de m'amuser, tu vois, de me saouler et de faire l'amour toute la nuit comme une cochonne, tu vois.
1: Jean-Marie.
0: Et là, elle regarde le voisin, elle dit, est-ce que t'es occupé?

0: échappe de la tranche de jambon. T'as l'impression qu'elle vient de vomir, la tranche de jambon.
1: La langue de bœuf endive brisée là de la cantine, là, mais c'était
2: le friand.
0: Le friand, ça allait encore.
1: C'était la fête quand c'était
0: le friand. La quenelle, mec. La quenelle où tu croyais que c'était une saucisse, tu savais pas, elle était une saucisse molle. Tu la voyais, elle était recouverte de sauce pour la cacher. Et les épinards, avec des gens qui disaient toujours
3: viens de tendre la pelouse.
4: Et les endives au jambon, l'endive, elle était pleine de flotte.
1: Les endives au jambon.
0: Je crois qu'on a vécu la cantine dégueulasse. Et aujourd'hui, toutes les cantines en self sont quand même beaucoup mieux.
5: Moi, mon pire traumatisme, c'était quand tu faisais tomber ton plateau. Avec toute ta bouffe dedans,
4: devant tout le monde.
2: Ton verre.
5: Là, t'as tout le monde. Ouais. Là, je me suis dit, putain.
0: Je crois que ça ne m'est jamais arrivé.
5: Mais non.
0: Je ne partage pas cette. Tu vois ce côté un peu maladroit. Tu l'avais déjà, enfant.
5: Je l'avais déjà, ouais.
0: Et on t'a mis réalisateur de l'émission.
1: Comment t'as pu choisir ce métier, du coup, alors?
5: D'ailleurs, j'ai pas mangé beaucoup à la cantine.
0: Bon, on continue, allez.
6: Salut, c'est Éline. Pourquoi le soleil me suit partout?
4: Comment t'expliques ça?
5: Non, pas partout, parce que dans le nord de la France, il y est pas, par exemple.
2: Parce que tu n'es pas breton.
0: Parce que les Bretons, c'est comme un Picardie, il ne vous suit pas tout le temps.
1: C'est ça.
0: Il y a des moments où il a décidé de se cacher pendant 2-3 mois. Hein, c'est vrai.
4: Si derrière toi, tu t'avances, tu te retournes, il est encore là.
0: Pourquoi elle est marrante. Moi, il m'a fallu du temps. Je crois que j'avais 11 ans.
5: J'étais pas 32 ans.
0: J'étais pas finaud. Pour comprendre que c'était l'ombre, c'était le nuage qui passait devant le soleil.
4: Ah oui.
0: C'est à un moment donné, je comprenais.
4: Ah non, t'es pas finaud là.
0: Puis je m'étais pas posé la question. Je voyais des fois un peu d'ombre, un peu machin. J'avais pas compris que c'était le nuage.
2: Il fallait changer l'ampoule peut-être.
0: Puis d'un seul coup, j'ai fait. Ah ouais. Voilà, c'est tout. Ça a pas été plus violent que ça, mais bon. Ouais. Allez, dernier.
6: Coucou, c'est Gladys. Corentin, tu fais des blagues même quand t'es pas au travail?
2: Ah. Oula, oui.
0: Ah oui.
2: Oui, il aime bien.

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2: Tiens, mais c'est vrai, on est mercredi. Aujourd'hui, bonjour, bon réveil. Le mercredi, c'est Uber Eat Machine. Coé sur Europe 2, tout l'été, 7h, 11h. On va retrouver l'équipe dans un instant pour le Uber Eat Machine après Temper City. Bonjour.

0: t'apprécie.
1: Ouais, m'adore.
2: Viens donc à midi.
1: Ok.
2: Pour déglinguer. La quiche à matata.
3: Et voilà, vous aurez ça dans la tête pour toute la journée. Bienvenue sur Europe 2, on est mercredi le 12 août, début de journée avec Coé sur Europe 2, 7h-11h. Le retour de l'équipe en direct, 7h-11h, puis 15h30-18h, c'est à partir du 24 août sur Europe 2. Bon réveil, Jérémy Frérot aussi arrive. L'actu Europe 2, Cédric Lecor. Salut Cédric.
4: Salut Quentin, bonjour à tous. Des pointes à 40 degrés attendues dès cet après-midi dans le Nord-Ouest. Le cinquième épisode de canicule concerne désormais quasiment tout le pays. Avec ce mercredi, 78 départements en vigilance orange canicule. C'est 35 de plus qu'hier. Je reviens sur la météo à la fin de ce flash. Lunettes de protection indispensables pour éviter de s'abîmer les yeux. C'est donc ce soir à partir de 19h20, en fonction des régions, que va se produire la fameuse éclipse solaire totale sur une partie de l'Islande et de l'Espagne où le spectacle sera grandiose, mais seulement partiel en France, jusqu'à 99% dans les Pyrénées, 90% à Lille, 92% dans la capitale. Un phénomène astronomique très rare puisque la dernière éclipse totale en Europe date de 1999. De nombreuses animations sont d'ailleurs prévues un peu partout en France aujourd'hui pour l'occasion. Attention donc aux yeux, puis aussi à vos objectifs qu'il faut aussi protéger avec un filtre solaire pour éviter d'abîmer votre appareil photo. 11 départs de feu en moins de 2 semaines.

0: Comment?
1: Ailleurs.
2: Ah bon?
1: Non, pas 5, mon.
3: Oh là là.
1: Mais si, mon troll.
3: Mais pourquoi?
1: Et là, justement, pourquoi?
4: Pourquoi je cours avec 6 montres? Bah, pour avoir plus de stats.
2: Et oui. Voilà. Et là, oui. Là, j'ai envie de le taper.
1: Déjà.
2: Là, tu vois, là, il m'a tendu. Là.
0: Déjà, le mot stat. Voilà. Déjà, là, il peut y avoir un déclenchement chez moi.
3: Je comprends pas.
0: L'élastique, il peut être tendu.
1: Mais parce que vous n'êtes pas dans le délire.
0: Non. Vous êtes dans le délire, toi.
1: Non, pas dans
0: le
1: délire.
0: Alors.
1: Non, mais je peux comprendre. Je peux comprendre, les gars, ils sont.
2: Son intonation.
0: Remets-la.
4: Pourquoi je cours avec 6 montres? Bah, pour avoir plus de stats.
1: Bah oui, par plus de stats.
2: C'est logique. Ça y est,

8h38 sur Europe 2 Pop Radio. Pas de vacances pour vous cette année. Bah non, fallait choisir. Hein. Soit vous alliez voir Céline Dion en concert, soit vous payez des vacances. On va en parler des prix des places de Céline Dion. C'est Coé sur Europe 2. Bon début de journée.

0: Ça fait un peu cher quand même. Quoi.
1: Déjà, il faut que je fasse le plein pour rentrer au Québec. Ben Chloé oui. et moi, quand je fais le plein, c'est pas une Clio. Là, c'est pas une Clio. Là. Moi, je suis déjà blindé, donc j'ai un 4x4 et l'essence en ce moment. Oh là là, je fais les prix chez vous, dans vos 10 français. Ben, j'ai vu ça. Ouais. Même mon banquier chiole, il a dit ça va baisser la marge.
0: Mais pourquoi si cher? Il y a des fans qui ont besoin de payer moins cher pour vous voir. Quoi.
1: Et mes robes. Ah, oui, et mes robes changent 357 fois de robe pendant le spectacle.
2: Croyez
1: qu'elles se lovent toutes seules,
0: non,
1: mes
0: bah
1: robes.
0: Non,
1: j'ai une robe à paillettes, ça se love à la main.
2: Ah oui,
1: t'entends un pot, tu sais pas ce que c'est, toi. Une robe à paillettes, ça se love à la main avec des larmes de vous, mes femmes.
0: Bah oui, oui, vu le prix, oui. Donc, rappelons les prix, juste pour savoir, Céline, déjà, c'était...
1: Je rappelle les prix, ça, je peux le faire. Ça, je peux le faire. Pour 30 000 euros,
0: oula, ouais,
1: vous assistez à mon concert.
2: C'est mon théo, c'est beaucoup, là.
1: Attends, oui. C'est pas fini. Ah, à 30 000 euros, il y a des tas de choses que tu peux faire. Mmh. À 30 000 euros, t'assistes en concert.
3: D'accord.
1: Et t'as le droit de respirer le même air que moi.
2: Ah oui.
1: Ouais. Ça qui est fou, ça. En dessous de 30 000, t'as un masque.
0: Ouais. Ah bon?
1: T'as
0: ah
1: ouais. un masque, t'es obligé de
0: terrible,
1: le porter.
0: Ouais.
1: 75 000 euros.
2: Oh là là, hein.
1: Je vous regarde pendant une demi-seconde. Pendant une demi-seconde, comme ça, je croise votre regard, là, ouais, comme oui, ça. Bon. Émotion, garantie, remboursement impossible.
2: Ça peut le faire, ça.
0: Très bien, merci Céline. Ouais.
1: C'est pas fini.
0: Ah, bon.
1: Pour 150 000 euros le plat. 150 000 euros le plat.
2: On commence à piquer, là.
1: Ouais. 150 000 euros le plat, je prononce ton prénom sur scène.
0: Waouh.
1: Même pas si mal, je le dis mal, ça reste iconique.
0: Bah, oui,
1: d'accord. Genre, par exemple, tu t'appelles
2: Jean-Pierre.
1: Jean-Pierre.
0: Ouais.
1: Sur scène, j'irai. Ok, Jean-Pierre, là.
2: Ah, et ça, c'est 150 000, Charles.
1: Je l'ai mal dit, mais ça, c'est 150 000.
2: Ah ouais, non, bah non. Ouais.
0: Mais c'est iconique.
1: Non. On m'a dit, là, et Jean-Pierre Golo. Ça fait 300, je l'ai dit.
2: Ah bah non.
1: À 300 000 euros,
0: oula, ouais.
1: Je vous fais un cœur avec les mains.
0: D'accord.
1: Mais le cœur d'avant, pas le nouveau, qu'on dirait une imitation du gars qui a la main pourrie avec la purée. Là,
2: dans
1: le tu croises un doigt comme ça, tu fais les deux doigts vers le bas. Ça, je fais pas, je fais à l'ancien. Ouais, ouais. 800 000 euros. Ah, 800 000 euros.
2: C'est trop cher.
1: Personne. Je vous chante une note qui est tellement longue que votre banquier il a le temps de vous appeler. Et puis un 2 millions d'euros la
0: place. Ça doit être incroyable.
1: Si, ça monte jusque-là.
3: Ah ouais.
1: Ça monte jusque là, 2
2: j'espère
1: millions.
2: Que le service il est à la hauteur. Là.
1: À 2 millions d'euros.
0: Vous faites quoi?
1: Je viens chanter chez vous.
0: Ah ouais.
3: Ah ouais.
1: Je dors chez vous.
3: Ah ouais.
1: Je pète jusqu'où la couette.

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2: Vous êtes déjà debout ? Soyez les bienvenus sur Europe 2. Il est 8h48. Vous avez peut-être déjà commencé à envoyer quelques textos. Vous êtes genre sur WhatsApp et vous êtes en train de zioter là. Il y a quelqu'un qui est en train de vous écrire. Vous voyez, machin est en train de vous écrire et ça n'arrive pas. Ça vous énerve. Je comprends. On va en parler dans un instant avec Coé. Coé sur Europe 2, 7h-11h tout l'été. D'abord, voilà Temim Pala et Jenny sur Europe 2 Pop Radio. Bonjour.

0: camion qui arrive sur l'immeuble.
1: Après, je vais les rejoindre, ça dépend la conversation. C'est ton médecin, il me dit j'ai tes analyses, oh là là, oh là là, et il dit on en parle plus tard. Oui, bon, voilà. Non,
2: dans les choses par message qui rendent fou aussi, c'est les messages en rafale envoyés 15 fois, 20 fois. C'est des petits mots, en fait, des petits mots bout à bout, plutôt que de faire un pavé.
3: Et quand t'es sur ça.
2: Et alors, t'as les notifications, c'est pire.
1: Ah, puis moi, c'est là où je me rends compte que je suis un vieux. Quand je fais une faute de français, j'ai pas encore fait tilt qui a le modifié. Donc, je réécris le mot en dessous avec la bonne orthographe.
0: Avec la Firix avant.
1: Et puis même des

0: modifié. Donc je réécris le mot en dessous avec la bonne orthographe.
1: Avec l'astérix avant.
0: Et puis même des fois, il m'a reniqué le petit mot parce que c'est le correcteur orthographique. Et là, je fais ah oh, merde putain et je mets le mot.
2: Ouais, ouais.
0: Et donc alors que je me dis j'aurais pu le modifier en fait.
3: C'est vrai. Pourquoi on fait ça? Et pour terminer, on a aussi quand tu laisses un message dans un groupe, par exemple WhatsApp, et qu'il y a du monde et qu'il y a personne qui te répond. T'as posé une question, hein. Tu parles aux gens.
2: Ça vous fait chier, derrière, ce que je dis.
3: T'as un sentiment que tu te dis que tu gênes.
2: Que
3: tu
2: dois pas
3: être là.
2: Voilà,
3: t'es
2: ce qu'on voulait.
0: Et t'as oublié un truc. C'est les petites flèches bleues sur les côtés du WhatsApp. C'est que t'as écrit un truc, la personne l'a lu, elle te répond pas.
3: Ouais.
2: Le vu, le fameux.
4: Le vu,
2: je t'ai mis un vu.
0: Le vu, il est terrible.
4: Le vu, il est
0: horrible. Petites flèches bleues, là, la doublette de flèches bleues, j'ai envie.
4: Tu peux le supprimer, ça, si tu veux.
0: Ouais.
4: Pour pas que les gens sachent que tu as lu.
3: C'est ce que je fais, moi.
5: Il y a un truc, on a parlé des vocaux, mais les gens qui dictent, et toi, tu le fais, qui dictent leur message.
0: Ouais,
2: SMS.
5: Oui, mais après, il faut le relire quand même.
2: Bah, parce que moi, il écrit n'importe quoi, le mien, là.
0: Et moi, je me suis rendu compte d'un truc, c'est que quand je dicte mon message, j'y mets l'intonation.
2: Oui.
0: C'est-à-dire, plutôt que de dire, c'est d'accord, je serai donc tout à l'heure aux alentours de... Ce qui est normal. Moi, j'ai tendance à faire... Oui, mais enfin non. Comment c'est possible que tu me dises ça? On avait dit 17h.
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0: tout premier tube de Lady Gaga, c'était Just Dance. On est mercredi le 12 août. Ça y est, vous êtes dans la voiture, direction le boulot, on fait la route ensemble avec l'actu qui arrive sur Europe 2.
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0: Bienvenue sur Europe 2. Il est 9h, c'est mercredi. On démarre la journée ensemble avec Coé sur Europe 2 et c'est tout l'été. Hein. Sachez-le, 7h, 11h. D'abord, l'actu.
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L'éclipse à partir de 19h20 en fonction de l'endroit où vous vous trouverez. L'apothéose, ce sera à partir de 20h15. Le soleil sera masqué jusqu'à 99% dans les Pyrénées contre 90% dans le nord. Et cela fera une énorme différence en Espagne sur une large bande au cœur du pays où l'éclipse sera totale. Le soleil va laisser place la nuit pendant près de 2 minutes. Dans le reste de l'actualité, un homme de 45 ans condamné à 3 ans de prison dont 2 fermes hier à Niort pour avoir provoqué plusieurs départs de feu cet été dans les Deux-Sèvres et le Maine-et-Loire. Cet ouvrier agricole a reconnu être à l'origine de 11 incendies sans être en mesure d'expliquer son geste devant le tribunal. En Colombie, le bilan est d'au moins 216 morts et plus d'un millier de blessés après le puissant séisme qui a secoué le pays lundi matin. Les opérations de secours se poursuivent pour tenter de retrouver des survivants dans les décombres. La Marseillaise a résonné hier à Saint-Denis au championnat d'Europe de natation. Le relais mixte 4x100 mètres nage libre a offert à la France sa première médaille d'or à domicile. Maxime Grousset a lui remporté l'argent sur le 50 mètres papillon et Pauline Mailleux le bronze sur le 200 mètres d'eau. En football, le PSG a une nouvelle occasion de remplir son armoire de trophées. Les Parisiens jouent ce soir à Salzbourg face à Aston Villa en Supercoupe d'Europe. Un match qui oppose le vainqueur de la Ligue des Champions à celui de la Ligue Europa. Ce sera à suivre à partir de 21h sur Canal+. Hier soir, Lyon a battu le Sparta Prague à 3-0 lors du 3e tour de qualification de la Ligue des Champions. L'OL peut donc encore rêver de participer à la compétition européenne la saison prochaine. Mais il faudra pour ça éliminer en barrage les Turcs du Fenerbahçe. Premier choc mardi prochain. Et puis je reviens donc sur la météo et ça va donc chauffer ce mercredi quasiment tout le pays. Je vous le disais, sera en vigilance orange canicule. 78 départements en tout seront concernés. Le nord-est est encore plutôt épargné. Mais vous aurez tout de même 33 degrés à Lille, 34 à Sarrebourg. Le mercure va grimper à 37 degrés à Vichy, Paris et Toulouse, 38 à Alençon et Chalon-sur-Saône, 39 à Rennes, Bordeaux. Il fera meilleur sur les bords de la Méditerranée, 32 à Marseille, 31 à Nice. Le tout sous un soleil sans nuages, du bleu quasiment partout.

0: de Chuck Norris. Je voulais vous les livrer. Chuck Norris a gagné un tournoi de poker avec des cartes Pokémon. Wow. Les Suisses ne sont pas neutres. Ils attendent de savoir de quel côté se range Chuck Norris. Chuck Norris fait pleurer les oignons. Chuck Norris est capable de laisser un message avant le bip sonore. Si vous tentez de faire de l'ombre à Chuck Norris,
1: ouais,
0: la lumière change de côté. Quand Chuck Norris fait de la meringue, les blancs d'eux préfèrent se battre entre eux. Chuck Norris est tombé sur le bon site de Carglass, sans mettre le point FR.
1: Non !
0: Chuck Norris a déjà terminé une peine de prison à perpétuité. Chuck Norris a déjà cambriolé une maison protégée par secteur alarme. Oui, 20 secondes, c'est trop court pour lui. Chuck Norris peut coiffer ses Playmobil. Chuck Norris a déjà remporté le Tour de France avec un vélo d'appartement. Chuck Norris a déjà bloqué les paroles dans les 12 coups de midi.
1: Ça, c'est chaud.
0: Chuck Norris a déjà battu Kim Jong-un au présidentiel. Chuck Norris peut battre un Krusty Bat.
1: C'est la meilleure, celle-là.
0: Le Tennessee a quelque chose en lui de Chuck Norris. Et enfin, Chuck Norris est mort depuis 10 ans.
1: Ah bon ?
0: Mais la mort vient seulement d'oser lui dire.
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merci d'être là sur Europe 2 Pop Radio. On démarre la journée ensemble avec Coé sur Europe 2. La France qui bosse, c'est vous dans la voiture, direction le boulot. On en parle après Dua Lipa et Pierre Demar sur Europe 2.

0: J'ai un copain qui est proctologue, il me disait qu'il avait le même problème. Ah, merde. Il rentre le soir chez lui, il me dit hey, des fois. Ça arrive, c'est des problèmes de métier.
1: C'est de la peinture, cher.
0: Qu'est-ce qu'un primaire d'accrochage? Question de spécialiste. C'est un écolier sur un porte-manteau. On a accroché le gamin en primaire, il a une mauvaise note. C'est une sous-couche de peinture ou c'est une couche pleine, mais qui accroche?
2: Ah!
3: Une sous-couche de peinture.
0: Bravo, bravo. Qu'est-ce qu'une résine époxy?
2: Oh.
0: C'est une résine qui a des poux. C'est une résine mêlée à de la fibre de verre et un durcisseur.
2: Ouais.
0: Ou c'est un featuring, la résine d'époxy, entre Régine et

0: C'est comme ça qu'on voit rien.
1: La gynécoxie.
2: Alors
3: la résine mélangée, la fibre de verre.
1: Mais oui, évidemment. Et enfin, un hydrofuge. Qu'est-ce que c'est, un hydrofuge? C'est un refuge qui prend l'eau.
4: Ah oui.
1: C'est un nid d'oiseau qui est très rare. Oh, le refuge.
4: Ah, c'est un hydrofuge.
0: Je préférais ma blague sur le peintre en bâtiment.
4: Ah non, elle est bien, un hydrofuge.
1: C'est un produit liquide qui pénètre profondément dans la porosité d'un matériau.
3: C'est un produit liquide.
1: Oh, voilà,
5: Régine,
1: Régine. Dis donc, Régine. Et la gitane manie sur la manche, on la mange pas. Hein.
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0: Vous êtes là ce matin, 9h17 sur Europe 2 Pop Radio. On va faire entrer. Allez-y, faites la queue. On fait entrer dans un instant les champions du jour. C'est Coé sur Europe 2 jusqu'à 11h.
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0: terres agricoles, détruit plusieurs bâtiments et entraîné la fermeture d'un pont. Reconnu coupable, évidemment, il y avait des caméras, d'avoir volontairement provoqué une catastrophe, Scott purge aujourd'hui une peine. Et alors, c'est là où c'est moins drôle, de prison à vie.
1: À vie?
2: Bah, peut-être qu'il y avait des risques après avec
3: la. T'imagines, si c'est tout un comté, enfin, je sais pas ce que ça fait, 14 000 acres, mais t'imagines le
0: bordel. Et là, il paraît, la légende dit qu'il aurait dit au juge, quand il a prononcé la sentence à vie, il a dit: oh bah moi, c'est tant que ma femme rentre pas, moi ça me va.
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1: Voici les bâtards du jour.
2: Les babatards, les babatards.
3: Les quoi?
2: Les bâtards du jour. Ouh.
1: Le mot est fort, oui. Mais là c'est juste. Ah ouais. Le mois dernier, une Américaine a employé 6 migrants mexicains. En illégalité totale, oui. Comme on dit vulgairement au black,
4: ouais.
1: Pour réparer sa toiture. Les gars lui ont réparé sa toiture, ont fait le travail. Ouais. Une fois le travail terminé, avant qu'il ne descende du toit, elle a descendu l'échelle. Elle a appelé l'ICE, la police de l'immigration.
5: La fameuse,
6: oh là là.
1: Pour qu'ils viennent les chercher.
5: Là. Mais non,
7: c'est horrible.
1: Oh là,
7: c'est...
1: Évidemment, le but du jeu, c'était ouais. qu'ils viennent arrêter et qu'elle n'ait pas à payer.
6: Oh.
1: Ah, du coup. Elle dément avoir fait ça dans le but de ne pas payer la note.
7: Évidemment, oui.
1: Elle affirme avoir fait son devoir civique en tant qu'Américaine. Les ouvriers ont tous été arrêtés et évidemment pas payés.
5: Mais
6: elle
5: non.
6: a rien eu, elle.
1: Bah
6: non.
1: Elle, bah alors si, l'histoire elle commence à devenir virale sur les réseaux.
6: Ouais,
1: donc,
6: bah, attends,
1: donc c'est moche, t'imagines l'horreur. Ils sont sur le toit. J'en ai 6.
5: Mais là, de retirer quoi, l'échelle, tu sais.
1: Ah, mais t'imagines.
6: Les gens sont
7: c'est horrible.
1: Il paraît que Lucifer lui aurait envoyé un message.
8: Tu seras bienvenue chez moi.
6: Ah oui, là.
5: Bah là. En vieille
1: ah oui, ouais, bah,
7: j'espère.
6: Au premier rang.
1: Ah ouais, premier rang, elle a même eu une place de parking. Vraiment, elle peut venir se garer devant l'enfer. Voilà. Non mais. Ah, et là, il y a tous les gens, tous les gars qui nous écoutent, tout le monde qui est en voiture, qui viennent ouais. d'entendre cette info ouais. et qui dans leur tête se disent
9: la salope.
7: Ouais, grave. Ouais.
9: La salope. Oh la salope.
5: Oh oui. Ouais. Et oh pense oui. au couvreur là qui est en train de faire un chantier au black et qui surveille son échelle.
1: Non. C'est vrai. Là il y a des mecs qui vont dire fixe l'échelle. On va la remonter qu'on n'ait pas le problème.
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0: chenille.
1: La danse des canards. Bonne réponse.
2: Merci.
1: Pierre,
2: traduit numéro 1 quoi.
1: Oui, traduit dans de nombreuses langues aux États-Unis. Ça s'appelait la chicken dance, la danse du poulet. Terminé avec une question d'un auditeur, fan de Kenji, Monsieur Carr. Caravane. Qu'est-ce qui fait brûler 360 calories par heure et qui, en une demi-heure, est aussi éprouvant qu'une course de 5 km ?
2: Restez de...
3: Le radada.
1: C'est le radada, c'est une relation sexuelle. Ah ouais. Rebelle réponse.
3: Oh, je suis bon, ce matin,
1: oh là là.
4: Répétez, c'est quoi 360 calories en
1: pas le dernier sur le radada. 360 calories par heure.
5: Ouais, après, il faut faire une heure.
4: Il faut faire une heure, quoi.
1: Ah ouais, oui. Bon, en une demi-heure, c'est 5 km.
3: Et ça, en 5 minutes, ça représente quoi?
1: 350 mètres. Bien, déchire-moi, grosse tête. C'est fini. Pour aujourd'hui, on se retrouve la semaine prochaine. Et sachez ceci, ne sous-estimez pas une personne qui recule, c'est peut-être parce qu'elle prend de l'élan. Merci, au revoir, à la prochaine.
2: Au revoir.
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0: Bon début de journée, bonjour. Merci d'être là sur Europe 2 Pop Radio, Offenbach, Star Seller, Force de Flore. Franchement, dites-moi la vérité. Est-ce que vous vous trouvez un peu grossier par moment, notamment quand vous êtes au volant, genre vous avez l'insulte facile? On va en parler dans un instant, c'est Coé sur Europe 2 jusqu'à 11h. Auria arrive aussi.
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1: Les Français sont-ils grossiers, bordel de merde? Alors, d'après vous, est-ce qu'on est grossier en France?
2: Oui, forcément. En voiture déjà.
1: En voiture, oui. 27% des hommes sont grossiers à chaque fois qu'ils font une erreur, paraît-il.
3: Ah oui, c'est vrai. Et bah moi, je m'énerve et j'ai tendance à taper dans les trucs.
1: Ouais, je les fous. Oui, on l'a tous
4: fait. Ah, Piètre, oui, toi, on te voit bien, Piètre. Ouais.
1: 20% des Français déclarent être corrects en toutes circonstances. Je pense que c'est possible aussi. Je pense qu'il y a une partie des gens qui font attention
5: mais
1: tout le temps.
5: Mais c'est 20%, c'est que dalle. C'est 2 sur 10, quoi.
1: Mais je pense que ce sont les pires. Ils sont corrects toute leur vie et ils basculent d'un seul coup en sociopathe.
5: Et ils tuent des gens.
1: Voilà, c'est-à-dire d'un seul coup, le type, il n'a rien dit, il prend un couteau. Il a pris pour 50 ans de calme.
5: C'est toutes les vices que j'ai perdues.
3: C'est ceux qui commencent par « sauf erreur de ma part ».
1: Sauf erreur de ma part. 33% des femmes ont placé le mot « merde » en première place des injures qu'elles ont prononcées machinalement.
2: Bah oui.
1: Pour Stouff, ça c'est une ponctuation, le « merde hein, ».
4: Oui,
1: je
4: oui,
1: dire.
4: Oui, ah, le ouais, « merde », le « putain ».
5: Et on a le « putain ».
4: Le « putain », moi, c'est beaucoup « putain ».
5: Les étrangers souvent se moquent de nous à chaque fois quand tu dis que t'es français, ils te regardent, ils font « ah, putain, putain !»
1: 63% des Français considèrent que cela ne sert strictement à rien de prononcer les injures.
4: C'est vrai. D'accord, mais...
5: Si, ça soulage.
4: Ça, c'est ce que j'allais dire.
1: Fichtre. Ouais. Fichtre. 24% des femmes sont grossières à l'égard d'un ou d'une collègue qui aurait fait une erreur.

0: 4% des femmes sont grossières à l'égard d'un ou d'une collègue qui aurait fait une erreur. Alors, je vous cache pas que ce matin, Stouff, c'était contre les informaticiens.
1: Ouais, ils ont pris cher.
0: Ah, oui, qui oui, en ont pris pour leur grade, bande de branleurs, qui commence qu'à 10h.
2: Alors, elle est arrivée ici, elle a pu allumer son ordinateur, ça marchait très bien.
3: Vous êtes comme moi, ça fonctionnait pas. À 6h du matin, j'étais partout.
0: Je vous cache pas que les informaticiens de la maison ont eu les oreilles qui ont vu.
3: Ce serait arrivé chez Europe 1.
4: Ah oui, là.
0: Non, c'est vrai que le service informatique qui vient qu'à partir de 10h, je ne vous cache pas que c'est un peu dangereux.
1: Sur un média, ça craint. Ouais.
0: 24% des femmes sont grossières à l'égard. Ça, je l'ai dit. 42% se sentent soulagées lorsqu'ils prononcent une injure. C'est pas faux que ça fait
1: c'est
0: ça.
1: Ce que je te dis. Sinon, si tu as la force de ne pas le faire, tu tues les gens à l'arrivée.
0: Pas faux. Donc, enfin, plus de 30% avouent mal parler pendant l'acte sexuel dans l'unique but d'exciter. Leur conjoint.
3: Ouais, ça marche. C'est beaucoup, 30%,
4: ouais,
3: c'est beaucoup
4: trop. C'est pas une injure, c'est
0: ouf.
3: Mais 30%,
2: moi je le fais. Saloperie d'Ursaf. Ah, les impôts, on fait chier.
3: Allez, oui.
0: Regarde ce matin.
3: Là, tu sens tes émotions.
0: Tiens, prends ça, vie à tiers détenteur.
3: Oh, il y a les impôts qui viennent d'ouvrir.
0: Souffle, dans l'acte.
3: Ah non.
0: Pas grossière.
3: Ah, pas, bah non, pas du tout. Non, je me vois même pas. Ah non. Moi, grossière envers mon partenaire.
0: Oui, pas envers le mur, évidemment, pas envers le matelas.
3: Tu me vois être grossière.
0: Ah, saloperie de ressort. Mais non, évidemment. Quand on est grossier, c'est envers son matelas.
3: Et faire ça un garde. Non, je me vois pas faire ça. Non, Piette. Non.
4: Putain de king size.
0: Oui, d'accord. Toi, je te pose pas la question. Corentin.
4: Bah oui, de si.
0: Mais avec accord de l'autre.
4: Bien sûr. Voilà. Bah oui, non, pas gratos.
3: Ouais, mais moi, je suis lent. Bah non,
0: parce que
3: dire.
0: Moi, vous savez, ça, c'est le piège des nouveaux couples. Le couple qui ne se connaît pas bien.
4: Oui.
0: Il a.
3: Si tu vois, sans connaître.
0: Et puis la première nuit.
2: Ah bah tu fais pas ça la première nuit.
0: Non
2: oui.
0: Mais si la demoiselle te dit.
3: Ah non, tu fais pas ça la première
0: dis-moi
3: nuit.
0: Dis-moi des trucs hard. Voilà. Et là, tu sais pas vraiment quoi dire. Ouais. Tu te lâches et tu dis le truc de trop. Et elle dit pourquoi. Ouais. Tu te rends compte de ce que tu viens de me dire. Est-ce que tu te rends compte de ce que tu viens de me dire. Tu vois, c'est dangereux.
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0: de Pop Radio, il est 10h. Quand vous vous réveillez à peine, les vacances, profitez-en bien. À la table du petit-déj, la 10h01, avec Coé sur Europe 2. On va retrouver toute l'équipe dans un instant. D'abord, on fait un point actu.
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0: Cédric Lecor pour l'actu Europe 2. Salut Cédric.
2: Salut Quentin, bonjour à tous. Encore quelques degrés de plus au thermomètre, notamment en région parisienne et dans le sud-ouest, qui vont à leur tour passer à la mi-journée en vigilance orange canicule. En tout, 78 départements sont concernés. Je reviens sur la météo dans deux minutes à peine. Un ciel dégagé, un temps parfait pour admirer la fameuse éclipse solaire. Vous serez nombreux, nombreuses à lever les yeux vers le ciel pour admirer cet événement historique. Mais attention de bien porter des lunettes adaptées, sans quoi vous risquez des lésions qui peuvent être graves. Début de l'éclipse à partir de 19h20. En fonction de l'endroit où vous vous trouverez, l'apothéose, ce sera à partir de 20h15. Le soleil sera masqué jusqu'à 99% dans les Pyrénées contre 90% dans le nord. Et ça fera une énorme différence. En Espagne, sur une large bande au cœur du pays où l'éclipse sera totale, le soleil va laisser place à la nuit pendant près de 2 minutes. Dans l'actu également, au moins 2 morts dans l'incendie d'un gîte et d'un hangar hier à Loumois, dans les Deux-Sèvres. Selon BFM TV, ce matin, une troisième personne serait recherchée dans les décombres. Un homme de 45 ans condamné à 3 ans de prison, dont 2 fermes hier à Niort.

football. Le PSG a une nouvelle occasion de remplir son armoire de trophées. Les Parisiens jouent ce soir à Salzbourg face à Aston Villa en Super Coupe d'Europe. Et puis hier soir, Lyon a battu le Sparta Prague 3-0 lors du troisième tour de qualification de la Ligue des Champions. L'OL peut donc encore rêver de participer à la compétition européenne, mais il faudra pour ça éliminer en barrage les Turcs du Fenerbahçe. Et puis côté météo, ça va donc encore chauffer ce mercredi. Quasiment tout le pays sera en vigilance orange canicule. 78 départements en tout seront concernés. Le nord-est est encore plutôt épargné, mais vous aurez tout de même jusqu'à 33 degrés à Lille. Le mercure va grimper à 37 degrés à Vichy, à Paris et Toulouse, 38 à Alençon et Chalon-sur-Saône, 39

0: Oui, mais bon, Gérard, qui s'achète une vie, ces gens.
1: Ouais, hein, et Michel Molo, frérot, ouais, j'ai pas envie de me mettre le cantal à dos.
0: Non, mais Cyril,
1: vous pouvez pas dire ça, Michel.
0: Ouais, mais au pire, pour qu'il y ait une vraie enquête, faudrait qu'un monsieur, je sais pas, tombe dans la truffade, qui meurt, comme ça.
1: Mais vous savez qui meurt, mais il est malade, mais il a craqué, Michel. Ouais, Michel, vous avez craqué.
2: Je suis d'accord.
0: Ouais, en fait, vous voyez, Cyril, je pense que je vais faire ces concours et que je vais buter les gens pour avoir des enquêtes à faire. Festival. Ah non, il y a pas de frérot. Festival de l'andouille à Guéméné. Ouais. Bam, enquête, pourquoi Loïc Lagadec a été retrouvé sans vie avec deux andouillets de poivre et dans le der.
1: Merci Michel.
0: Fête du fruit de mer à Saint-Jean-de-Luz. Ouais. Pourquoi Gonzague Pichet a remplacé les huîtres par des capotes usagées.
1: On va retourner à l'EHPAD, Michel. Hein. Ouais, on va prendre les médicaments.
0: Sans déconner, que j'en ai à foutre de 360 kilos de truffade. Même vous, vous en foutez, Cyril.
1: Ouais, clairement. Allez, bisous, les chéris.
0: Ah, bah oui.
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Et bienvenue sur Europe 2. Elle démarre bien cette journée ce mercredi avec Amy Winehouse à la table du petit-déj tranquillement. Bienvenue sur Europe 2.

0: Céline Dion, puisque nous avons décidé d'avoir quelqu'un qui a des places pour Céline Dion, qui va peut-être nous les revendre.
1: Ouais.
2: Ah, oh.
0: Peut-être nous les revendre.
1: Ah, mais j'y crois pas. Hein.
2: Et pour pas cher en plus. Hein.
0: Alors, pour nous, pour les offrir à des auditeurs ou des auditrices. On va le dédommager, on va filer quelque chose. Mais si vous n'avez pas l'argent pour Céline Dion, rassurez-vous, il y a des alternatives. Ah. Évidemment, nous avons trouvé pour vous, pour 60 euros, vous pouvez aller au concert de Céline Rion, chanteur humoriste.
3: Je fais ça avant tout, je voudrais parler à Boudet.
4: Ah, parce que c'est mon père normalement.
0: Oui, bah oui, bien sûr.
4: C'est un mec qui entre dans un resto chinois et qui chante « Pour que tu n'aimes encore !» T'as compris ?
0: Ouais, bien sûr. Merveilleux. Pour 50 euros, vous avez le concert de Céline Fion.
2: Ah.
3: Les mains serrées, ça sert pas ainsi. Fermez les yeux.
0: Eh oui,
3: c'est
0: bon.
3: J'aime
0: tout
3: ça.
1: Ah bah au bout d'une deuxième.
0: Merci beaucoup.
3: Vous avez
0: tu m'étonnes que ça a été long en prod. Pour 40 euros, il y a Célim Dion.
2: Ah,

0: encore moins cher, je vous ai trouvé des places pour le concert de Céline Cellon.
1: C'est long, Céline, là.
2: Oui, Céline, c'est long, oui.
0: Et enfin, pour 5 euros, t'as que Céline, non.
2: Ah, c'est pas cher, mais...
3: En fait, non.
0: Alors, oui, mais c'est pas cher.
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quoi. 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

0: prends le système doit être effectivement tu prends par la taille, tu resserres un petit peu ou tu descends et là mon gars tu sais pas ce qui peut t'arriver
1: mais
0: derrière.
1: Mais
2: aujourd'hui tu demandes rien qu'à une meuf, tu danses avec moi déjà. Ouh,
1: là, non mais il y avait la culture du non qui me semblait très évidente à l'époque. Non, bah non, bah voilà, bah c'était fini, au revoir.
2: Toi aussi t'es moche.
1: Tu partais, t'étais vexé. Tu te finissais avec un Malibu Coca. Voilà, et puis tu rentrais chez toi tout seul. Mais et donc faut pas s'étonner qu'aujourd'hui tout ce qui arrive en Lituanie arrive dans le monde entier, c'est-à-dire que les plus jeunes finalement ne veulent pas s'emmerder, ne veulent pas se créer de problèmes, ne veulent pas s'ennuyer et les relations restent plus légères, plus virtuelles. Donc c'est plus compliqué.
0: Ouais, après ouais, c'est ça, c'est le bon. C'est le côté boîte de nuit.
1: Après, il est d'accord, je suis d'accord avec Pietre, c'est pas est-ce que tu rencontres l'homme ou la femme de ta vie et en boîte
3: discuter,
1: de nuit comment t'appelles tes enfants? Jack Daniel?
2: Ah, c'est bien.
1: Eh, hey, t'es qui la paf, tu viens?
2: Non, cool, Richard.
1: Bah non. 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
2: Champion du monde de l'actu. Quand je vous disais, si vous êtes très. Vous êtes, je ne sais pas si vous faites votre prière le week-end, si vous êtes très pieux, si vous êtes très croyant, voilà, chacun a sa liberté, chacun fait ce qu'il veut. Je voudrais embrasser une femme de Manille. Elle fait partie des champions du monde de l'actu. Les Manille, c'est au.
3: Philippines.
2: Excellent, quelle culture. Elle a découvert que la statue verte Bouddha, vous savez, elle avait un Bouddha
3: qui
2: il y a plusieurs Bouddhas, qu'elle priait sur son autel depuis 4 ans, matin et soir, plusieurs fois par jour, était en fait une figure imprimée en 3D de Shrek. C'est lorsqu'un ami lui a rendu visite qu'il a remarqué quand même des traits assez inhabituels sur Bouddha. Et il lui a montré sur Internet que c'était le personnage de DreamWorks qu'elle était en train de

0: fond de toi, mais bon. Un bouddha vert qui rote et qui pète, c'est quand même pas courant.
1: Non.
0: Mais si finalement, si cette dame est heureuse, tant mieux. 7h16, Paris Hilton, que l'on embrasse. Et plus de nouvelles depuis longtemps, depuis sa dernière vidéo. Et donc, Paris Hilton est à la sortie d'un hôtel. Une femme l'interpelle, la voit. Mmh. Paris regarde la femme avec le ventre arrondi.
1: Oh.
0: Elle se jette à ses pieds parce qu'elle sait que c'est filmé.
2: Oh.
0: Elle lui embrasse le ventre en lui disant bravo pour le bel événement. Et l'hôtel lui dit non, je suis juste en surpoids. Alors, cette petite chose arrive régulièrement. Ça n'est voilà.
2: On est là, oui, là, c'est filmé et tout. Enfin, c'est chaud, quoi.
3: Je suis bien d'accord avec la grosse.
0: Non, monsieur.
2: Enfin.
0: Et enfin, les champions du jour est un homme de 63 ans qui a été arrêté à l'aéroport. Écoutez, alors lui, c'est mon champion du monde.
2: Ouais.
0: Vous savez pourquoi il a été arrêté à l'aéroport? D'après vous, qu'est-ce qu'il avait sur lui?
1: De la drogue?
0: Non,
1: la drogue.
0: Alors non, pas de drogue, non.
4: Ah, il a mis plusieurs couches de vêtements.
0: Alors, il avait des trucs sur lui, mais c'est pas des couches de vêtements.
2: Des animaux?
0: Non, ça se fait, c'est vrai, mais non.
5: Non, de la bouffe?
0: Oui.
2: Des trucs interdits?
0: Non, pas interdits. Il avait scotché 47 hot dogs crus sur son corps.
1: Mais
0: parce qu'il voulait les transporter pour un barbecue familial et il voulait pas payer les frais de bagage.
1: 47 hot dogs!
2: Les gens maintenant, ils en sont
0: arrivés. Ils ont également trouvé du pain et de la moutarde dans son sac. Et il paraît que le mec, tout le monde était mort de rire, ils ont quand même confisqué les hot dogs. Bah, la vraie question, c'est qui a envie de faire un barbecue quand tu sais que le mec il s'est scotché les saucisses pendant tout un voyage en avion? 47!
2: Mais je pense que les balais et les convives, ils étaient pas au courant.

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1: Voici le roi de la pop sur Europe 2. Et d'ailleurs, j'ai vu qu'il y a une de ses paires de mocassins qui est exposée dans une galerie à Saint-Tropez. C'est la paire de mocassins qu'il a porté lors de son Victory Tour en 1984 avec ses frères. C'est dans la galerie Douyo Tropez Art Legacy. Sympa ça, hein. Et le voici ce matin, Michael Jackson, Black or White. Bonus Pop Europe 2.

0: bonnes vacances avec Europe 2, profitez bien. Et puis les vacances arrivent ce week-end, peut-être pour vous. Faut commencer à voir ce qu'on met dans les valises, hein, les affaires des enfants, la bouée, les brassards pour les tout-petits, crème solaire, les serviettes de plage. Faut se faire une liste, hein, parce qu'on oublie toujours un truc. Bel été avec Justin Bieber avant midi et Teddy Swim sur Europe 2 Pop Radio.
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0: Bonne journée avec Europe 2, c'est mercredi. Bienvenue si vous arrivez. Merci d'écouter Europe 2 Pop Radio. Il est midi et dans la playlist pop pendant 30 minutes non-stop, je vous passe Imani. Trop bien ce remix Don't Be So Shy. Tame Impala et Jenny aussi. Et Freya Sky. Pour l'instant, le point sur l'actu avec Jérémy.
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2: Bonjour, bonjour à tous. Ambiance étouffante encore aujourd'hui. Le soleil va faire son œuvre cet après-midi avec des températures qui vont de nouveau atteindre les sommets. La météo brûlante de ce mercredi, c'est juste après les infos. Et il faudra compter sur la lune ce soir pour faire un peu d'ombre. 27 ans après, c'est

0: Et pour ne rien manquer, encore faut-il savoir où regarder. Le site EclipseOP de l'Observatoire de Paris permet de connaître précisément, depuis votre lieu d'observation, l'heure du début et de la fin de cette éclipse. Comme le phénomène se produira en fin de journée, le soleil sera très bas sur l'horizon. Inutile donc de chercher le point culminant, mieux vaut privilégier une vue parfaitement dégagée. Un spectacle auquel nous allons assister dans une chaleur étouffante. 78 départements sont en vigilance orange canicule aujourd'hui. L'Aisne et l'Oise basculeront aussi à l'orange demain. Les maximales vont de nouveau flirter avec les 40 degrés cet après-midi. Ce matin, à 9h déjà, le thermomètre a dépassé les 30 degrés à Marseille, à Toulon ou encore en Corse. Dans le reste de l'actu, un incendie a viré au drame dans les Deux-Sèvres. Trois corps ont été retrouvés dans les décombres d'un foyer dans le petit village de Loumois. Le feu s'était déclaré hier après-midi dans un champ voisin avant de se propager jusqu'à l'habitation. Deux corps ont été découverts hier soir, un troisième ce matin selon les gendarmes. Les circonstances de ce drame restent encore à déterminer. Et puis côté foot, le PSG a l'occasion d'ajouter une ligne à son palmarès ce soir. Les Parisiens affrontent Aston Villa en Supercoupe d'Europe. Un duel entre le vainqueur de la Ligue des Champions et celui de la Ligue Europa. Coup d'envoi donné à 21h. Et puis hier, Lyon a fait un pas de plus vers la Ligue des Champions en dominant le Sparta Prague sur le score de 3-0. Prochaine étape pour l'OL, ce sera le barrage face à Fenerbahçe. Le match aller est prévu mardi prochain.
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0: Après avoir ouvert les volets à la fraîche ce matin, nous allons vivre une nouvelle après-midi calfeutrée pour tenter de supporter la chaleur accablante. Sous l'effet d'un soleil omniprésent, la barre des 35 degrés sera donc très nettement dépassée. On va flirter les 40 même localement pour trouver des valeurs plus respirables. Direction l'air marin du Pays Basque, de la Pointe Bretonne et du Cotentin. Après un pic, demain, la fin du calvaire est attendue pour ce week-end. D'ici là, passez une très bonne journée sur Europe 2.
2: Merci Jérémy. Bel été avec Europe 2 Pop Radio. La playlist Pop Europe 2 pendant 30 minutes non-stop. Voici Imani et Freya Sky, maintenant sur Europe 2 Pop Radio.
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Les petits plaisirs de l'été sont ici sur Europe 2 Pop Radio et ça fait un petit moment que je n'ai pas entendu ce titre-là et j'adore. Voici Milky Chance, un duo pop allemand. Le titre c'est Stolen Dance, montez le son, c'est Europe 2.

0: et pour aller à la plage en mode pop, il y a l'appli Europe 2 hein, pour rester bien connecté avec les playlists pop Europe 2 pendant 30 minutes non-stop. Justin Timberlake avant 13h et Manon Lisa sur Europe 2.
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0: grimper jusqu'à 40 degrés cet après-midi, notamment en Bretagne. Et les plages vont encore faire le plein pour se rafraîchir dans une eau entre 20 et 21 degrés du côté de Quiberon. Sinon, les plages de la côte basque, sur les plages de la côte basque, vous pourrez profiter d'une eau légèrement plus chaude, autour de 24 degrés. Sur la plage du Carré à Cibourg et puis en Méditerranée, 30 degrés dans l'eau à Cassis par exemple. Aujourd'hui, 78 départements à Cibourg et puis en Méditerranée, 30 degrés dans l'eau à Cassis par exemple. Aujourd'hui, 78 départements sont placés en vigilance orange canicule. On s'hydrate, on se rafraîchit comme on peut. Prenez soin de vous et de vos proches et bel été avec Europe 2.
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0: C'est David avec vous sur Europe 2, il est 13h, je vous passe The Weeknd. Et puis Alex Warren tout de suite sur Europe 2 Pop Radio.

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6: Soudain, ses poils deviennent verts. Un troisième bras apparaît et ses yeux sortent de leurs orbites.

0: Avec cette chaleur cet après-midi et pour les vacanciers, on peut vite fait faire un petit plongeon dans la piscine. Et ça, c'est bien. Hein. Et puis sur Europe 2, on se replonge vite fait dans la playlist Pop Europe 2 pendant 30 minutes non-stop. Je vous passe Offenbach et Star Sailor et Rosaline sur Europe 2.
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0: 10 000 euros gagnés sur Europe 2 en une seconde. Et c'est Marion qui habite à Antibes qui a joué en direct. C'était mardi matin avec Quentin sur Europe 2. Une chanson, une seconde pour l'identifier. Marion a bien géré, clairement. Bravo, elle a trouvé ce titre que tout le monde cherchait. Écoutez ça.
1: Salut Marion.
2: Salut Quentin.
1: À qui tu penses?
2: Alors, moi, je pense à un chanteur, c'est Shawn Mendes.
1: Et le titre?
2: Treat You Better.
1: Marion, tu gagnes 10 000 euros.

Excellent, une seconde pour trouver ce titre, une seule seconde pour reconnaître ce morceau de Shawn Mendes et Marion Lheureuse, gagnant de ses 10 000 euros. Son projet de voyage à Los Angeles va pouvoir se faire, hein, pas de problème. Et puis d'autres choses aussi. On

Non-stop avec Jennifer Lopez en vacances cet été en Italie. Elle a posté quelques photos sur Insta avec ses enfants, hein, sa fille et son fils. Sympa les photos de famille. Jennifer Lopez avec David Guetta, Coldplay aussi. Et puis Teddy Swims maintenant sur Europe 2 Pop Radio.

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2: Et si on pouvait revivre une journée un peu ratée, changer deux, trois trucs pour que ça se passe mieux, qu'on fasse des changements, des réglages dans nos réactions, nos attitudes et ne pas refaire les mêmes erreurs et en fait arriver à la journée idéale sans accroc. C'est l'idée de ce titre hein, et le clip aussi qui était inspiré du film américain Un jour sans fin avec Bill Murray. Voici Craig David, c'est le titre 7 Days maintenant. Bonus Pop Europe 2.

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0: Parfait pour l'été, ça, Aventura à l'instant sur Europe 2 Pop Radio. Il fait très chaud aujourd'hui, jusqu'à 40 degrés cet après-midi en Bretagne notamment. Et pour se rafraîchir, l'eau est à 21 degrés du côté de Quiberon. Sinon, sur les plages de la côte basque, vous pourrez profiter d'une eau légèrement plus chaude, autour de 24 degrés sur la plage du Carré à Cibourg. Et puis en mer Méditerranée, 30 degrés dans l'eau à Cassis par exemple. Et aujourd'hui, 78 départements sont placés en vigilance orange canicule. On pense à boire beaucoup d'eau, bien s'hydrater, on se rafraîchit, puis on reste à l'ombre.
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0: Prenez soin de vous et merci d'être branché sur Europe 2 Pop Radio. Il est 15h, voici Maneskin et Bébé Rexa maintenant sur Europe 2.

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0: Oh, qu'est-ce que c'est beau ça, Tom Odell, Another Love, à l'instant sur Europe de Pop Radio. Restez avec nous pour la suite. Peut-être le temps de prendre un petit café là, histoire de se remettre bien. Le son d'Europe 2 continue avec Manon Lisa qui arrive. Les 4 sailles aussi.
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0: Merci d'écouter la nouvelle Europe 2. Alors, vous êtes prêts pour l'éclipse? Évidemment que non, on n'a pas les lunettes, hein. Forcément, on n'était pas prêts. En tout cas, on est prêts à vous passer du bon son. Teddy Swims qui arrive et puis Angèle et Justice qui vont débarquer très vite aussi sur Europe 2. Ça se passe avec Jérémy Desiderati. Salut Jérémy.
1: Salut Sandra, bonjour à tous. C'est de nouveau un soleil brûlant qui nous accompagne aujourd'hui. Le ciel est dégagé et le thermomètre grimpe encore. Je vous raconte tout ça juste.

accompagne aujourd'hui. Le ciel est dégagé et le thermomètre grimpe encore. Je vous raconte tout ça juste après les infos. Des conditions idéales donc pour lever la tête en direction des étoiles ce soir. À partir de 19h20, la Lune va progressivement s'interposer devant le Soleil pour nous offrir l'éclipse la plus spectaculaire depuis 27 ans. Jusqu'à 99% du Soleil sera masqué dans les Pyrénées. En France, cette éclipse sera partielle, mais en Espagne, notamment à Madrid, elle sera totale et le jour laissera place à la nuit pendant près de 2 minutes. Une éclipse qui fait aussi monter les tensions autour des fameuses lunettes de protection. Alors que les Français se ruent sur les dernières paires disponibles, les files d'attente s'allongent devant les opticiens et les pharmacies. Plusieurs responsables politiques accusent le gouvernement de ne pas avoir suffisamment anticipé les risques sanitaires, tandis que certains revendeurs profitent de la pénurie pour faire grimper les prix. Un scénario bien différent de 1999, lorsque 30 millions de paires avaient été distribuées gratuitement. La Lune ne sera pas suffisante pour éclipser la chaleur aujourd'hui. 78 départements sont en vigilance orange canicule. L'Oise et l'Aisne vont s'ajouter à la liste demain. 38 degrés ont déjà été relevés du côté de Bordeaux. Un temps chaud et sec. Résultat, 40 000 personnes sont concernées par des coupures d'eau potable. Quasiment tout le pays est considéré en situation de sécheresse. Après un début d'été où le pays a été ravagé par les incendies, le gouvernement prépare déjà la riposte. 7 parlementaires vont plancher sur de nouvelles mesures pour mieux lutter contre les feux de forêt. Renforcement des moyens aériens, débroussaillement ou encore financement des SDIS. Les députés devront rendre leurs conclusions d'ici le 21 septembre. Un chantier lancé alors que plus de 115 000 hectares ont déjà brûlé en France depuis le début de l'année. Et pour trouver un peu de fraîcheur, direction les salles de cinéma. Parmi les nouveautés de ce mercredi, la fin d'Oak Street, Anne Hathaway et Ewan McGregor se retrouvent au cœur d'un drôle de cauchemar. Leur quartier est mystérieusement transporté à l'époque du Crétacé au milieu des dinosaures. Plus léger, Tombé du ciel, mis sur la comédie avec l'humoriste Ilyes Jadel, dans la peau d'un lycéen recalé au bac qui se retrouve dans un pensionnat catholique. Un temps donc à se réfugier en salle. Le pays subit des températures caniculaires.

0: dans la région Centre, la vallée du Rhône ou encore l'Occitanie. Et le pire est encore à venir, une nuit difficile nous attend avec plus de 25 arènes à Bordeaux ou encore à Nice. Demain, le thermomètre pourrait afficher plus de 40 degrés encore par endroit. Excellent après-midi avec Sandra sur Europe 2.
1: Merci beaucoup Jérémy, on se retrouve tout à l'heure évidemment. Et pour la suite du son, eh ben c'est que du bon, la Teddy Swims qui va débarquer, de White Strap aussi pour les souvenirs. Et là, c'est Angèle et Justice sur Europe 2.

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1: Avec la musique du film que j'aime bien proposer à mes enfants pour découvrir des classiques du cinéma. Ouais, vous allez aimer vous aussi. Voici Will Smith et Manny.

0: ça fait plaisir sur Europe 2 ce qui arrive, le classique pop Europe 2 des Daft Punk, Instant Crush si vous aimez les classiques, à la web radio aussi hein, pour ça n'hésitez pas, en non-stop quand vous avez envie, les Daft Punk qui arrivent, Alex Warren aussi et Oria avec Soirée Mondaine sur Europe 2.
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Le son des Daft Punk, Instant Crush à l'instant sur Europe de Pop Radio. Une pensée à vous là si vous êtes au boulot, encore à 16h53, si vous allez à la plage ou si vous cherchez les fameuses lunettes. Ouais, ça c'est pas facile aussi. Voici Alex.

0: étouffer avec le goûter là. Bon goûter à vous d'ailleurs si c'est le cas. Allez, pour la suite, restez là. Il y a Gaëtan Roussel qui arrive, Olivia Rodrigo. Et puis Freya Sky aussi, Silent Treatment, c'est Europe 2. Passons aux news avec Jérémy Desiderati. Hello Jérémy.
1: Hello Sandra, bonjour à tous. Il faut tenir bon, la chaleur ne nous lâche pas en cette fin d'après-midi. Des températures brûlantes nous attendent encore demain. Je vous en reparle juste après les infos. Attention, il va bientôt faire tout noir. C'est l'événement astronomique de cet été. Le pays s'apprête à vivre une éclipse solaire, la première depuis 27 ans. À partir de 19h20, selon les régions, la Lune va progressivement grignoter le soleil au moment de son coucher. Une éclipse partielle en France, mais totale en Espagne, où la nuit tombera par endroits pendant près de 2 minutes. Pour l'occasion, de nombreux événements sont organisés pour profiter ensemble du phénomène qui ne se reproduira pas avant 2081. Et pour les plus petits, le spectacle devra se faire sans lever les yeux au ciel. Le gouvernement rappelle que les enfants de moins de 3 ans ne doivent en aucun cas observer l'éclipse solaire, leurs yeux étant particulièrement vulnérables aux rayons UV. Pour les enfants un peu plus âgés, les mêmes précautions s'imposent, lunettes spéciales obligatoires et pas plus de 3 minutes d'observation continue pour laisser les yeux se reposer. Lunettes et crème solaire sous le coude également pour profiter du spectacle. Il fait encore très chaud cet après-midi. Nouvelle vague de chaleur marquée par des températures brûlantes. Plus de 40 degrés ont été enregistrés en Corse et dans le Vaucluse cet après-midi. D'ailleurs, 78 départements sont toujours en vigilance orange canicule. L'Oise et l'Aisne vont s'ajouter à la liste à partir de demain. Les Français vont encore faire des remous ce soir au championnat d'Europe de natation. Après avoir lancé sa moisson de médailles hier, Maxime Grousset remet déjà le

0: d'Europe de natation. Après avoir lancé sa moisson de médailles hier, Maxime Grousset remet déjà le bonnet. Le Néo-Calédonien sera à suivre ce soir en demi-finale du 100 mètres papillon à 19h30. Les tricolores auront d'autres cartes à jouer dans le bassin de Saint-Denis, notamment sur le 50 mètres d'eau féminin avant le relais 4x100 mètres dames. Et on les envie presque, ces nageurs qui plongent dans les bassins tant la chaleur est écrasante à l'extérieur. C'est une soirée étouffante qui se profile encore avec rien, si ce n'est la lune pour nous faire un peu d'ombre. Cette nuit, le mercure ne va pas redescendre en dessous de 27 degrés à Toulouse ou encore à Nice. De quoi donner la tendance d'ailleurs pour demain. La matinée sera déjà très chaude et surtout l'après-midi où le thermomètre affichera près de 40 degrés à Bordeaux, à Nantes, à Lyon ou encore dans la capitale.
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0: Avec plus de 30 degrés sur tous les littoraux cet après-midi, crème solaire et lunettes noires sont obligatoires. 34 par exemple en ce moment dans les Calanques près de Marseille. Pas de quoi se rafraîchir dans la Méditerranée puisque le thermomètre affiche près de 30 degrés dans l'eau. C'est un petit peu plus frais pour les bords de l'Atlantique qui profiteront des meilleurs spots pour observer l'éclipse ce soir. À plus de 30 degrés aussi sur la Serviette d'Oulgat jusqu'au Touquet plus au nord. Excellente fin d'après-midi sur Europe 2.
2: Merci beaucoup Jérémy. Restez avec nous pour la suite. Moi, je vous ambiance avec du bon son sur Europe 2. Le son de la Coupe du Monde, Shakira qui arrive. Et là, c'est Freya Sky, Seven Treatment sur Europe 2.
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0: sur Off de Pop Radio. Passez un bon mercredi 12 août 2026 et vous savez ce qui s'est passé hier matin. Quelque chose de très sympathique pour une certaine Marion. Marion, elle habite à Antibes. Elle a reconnu l'extrait qu'on passe depuis quelques temps sur Europe de Pop Radio pour gagner 10 000 euros. Elle a gagné 10 000 euros en une seconde sur Europe 2 grâce à cet extrait.
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0: Bienvenue sur Europe 2, il est 18h. La playlist Pop Europe 2 qui se poursuit pendant 30 minutes. Angèle, je l'ai américanisée quoi. Elle est belge en plus. Angèle qui débarque en même temps via New York. Et Taylor Swift aussi, bougez pas. Infos et c'est avec Jérémy Desiderati que ça se passe. Salut Jérémy.
1: Salut Sandra, bonsoir à tous. Chaud devant encore ce soir, l'ambiance caniculaire se prolonge avec des températures toujours aussi élevées. Le pic est attendu demain et le point complet arrive d'ici la fin de ce flash. Il ne nous reste plus qu'une heure avant que la lune ne prenne un sacré coup de soleil. Ce soir à partir de 19h10 et en fonction de votre région, le spectacle de l'éclipse solaire va débuter. Interdiction pour autant de lever les yeux au ciel sans les fameuses paires de lunettes homologuées. Si l'éclipse ne sera pas totale dans l'hexagone, contrairement à nos voisins espagnols, le phénomène promet quand même d'être impressionnant. Au-delà de la baisse de luminosité, on peut s'attendre aussi à une légère chute des températures. Restons tout là-haut avec un grand pas pour Sophie Adnaud. L'astronaute s'apprête à entrer dans l'histoire. Mardi prochain, elle deviendra la première française à effectuer une sortie dans l'espace. À 43 ans, elle passera près de 6 heures dans le vide spatial pour réparer une antenne haut débit de l'ISS utilisée notamment pour les communications avec la Terre. Retour sur Terre, justement, avec ces conditions toujours aussi brûlantes. Le mercure a encore dépassé les 35 degrés presque partout cet après-midi, à plus de 40 même en Corse et dans le Vaucluse. La chaleur écrasante et le manque d'eau perturbent le fonctionnement.

fonctionnement de certaines centrales nucléaires. Plus de 20% du parc est actuellement indisponible. Demain, pas de pluie au programme et 80 départements en vigilance orange canicule. Une terre craquelée, des cours d'eau assoiffés et des nappes phréatiques vidées. La sécheresse continue de faire pression sur nos ressources en eau, au point que les restrictions concernent désormais 94% de la population française. 40 000 personnes sont déjà concernées par des restrictions d'eau. Des canicules qui vont coûter cette année entre 10 et 15 milliards d'euros, selon le ministère de la Transition écologique. Et puis des Français partout sur la piste de Birmingham aujourd'hui pour ses 9e championnats d'Europe d'athlétisme et à 47 ans, Mélina Robert-Michon s'est qualifiée pour la finale du lancer du disque.

0: L'ambiance tropicale. Demain, ça va encore cogner, chauffer, brûler même par endroits avec près de 40 degrés attendus dans l'après-midi en région parisienne, dans les Pays de la Loire ou encore le long de la Garonne. Très bon début de soirée sur Europe 2.
1: Merci beaucoup et plein de courage avec cette chaleur partout en France. On vous accompagne avec le bon son d'Europe 2, Alex Warren qui arrive, Pink aussi pour les souvenirs. Et là, c'est Taylor Swift sur Europe 2.

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Bob Sinclair avec Rock This Party. Et ce qui fait du bien aussi, c'est de se réveiller avec Europe 2, avec les meilleurs moments de Coé chaque matin. C'est Quentin qui vous accompagne et qui vous passe ça, franchement, très très cool pour bien démarrer la journée. Coé et toute sa team, évidemment, qui sera bientôt de retour sur Europe 2 Pop Radio. Pour la suite, en attendant Lizzo qui débarque avec Juice, ça va faire beaucoup de bien. Et là, c'est Joseph Kamel, voici Crash sur Europe 2. 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

0: Bienvenue sur Europe 2. Il est déjà 19h. Le son, on s'en occupe, hein. C'est notre taf et franchement, je pense que ça va vous faire du bien. Là, Angèle et Justice qui débarquent, Maroon 5 aussi et Teddy Swims avec sa voix incroyable. Des news avec Jérémy Desiderati. Salut Jérémy.
1: Salut Sandra, bonsoir à tous. La pluie et la fraîcheur se font plus que jamais désirer. Il va falloir encore tenir quelques jours face aux températures caniculaires. La couleur du ciel, c'est juste après les infos. Un ciel qui va s'obscurcir dans les prochaines minutes. Si vous en avez trouvé, les lunettes sont peut-être déjà sur votre nez. La lune s'apprête à masquer une immense partie du soleil au-dessus de la France, jusqu'à 99% à Biarritz. Un spectacle astronomique à côté duquel il ne faut pas passer. La prochaine éclipse est prévu pour 2081. Partout en France, des animations sont prévues pour observer le phénomène. Si les lunettes de protection sont indispensables, les photographes doivent eux aussi protéger leurs objectifs avec un filtre solaire adapté. Et même si le soleil sera masqué pendant quelques instants ce soir, ses effets continuent de faire de gros dégâts. La sécheresse qui s'éternise met sous pression l'approvisionnement en eau potable. Plus de 40 000 personnes sont touchées par des coupures d'eau. Près de 3 millions d'habitants sont placés en vigilance selon le ministère de la Transition écologique. Aucune précipitation significative n'est attendue avant samedi, alors que 80 départements seront encore en alerte orange canicule pour la journée de demain. Les vacanciers ont pris un sérieux coup de chaud sur le littoral du Pas-de-Calais. 1200 d'entre eux ont dû quitter leur camping cet après-midi, alors que plusieurs incendies se sont déclarés dans les dunes près de la commune de Danne. Les flammes ont déjà parcouru une vingtaine d'hectares. 80 pompiers sont mobilisés. Une enquête doit déterminer l'origine de ces incendies. Des vacances qui commencent ou se termineront peut-être mal. Les hôtesses et stewards d'EasyJet France sont appelés à la grève ce week-end. Les trois syndicats à l'origine du mouvement dénoncent depuis plusieurs mois une dégradation des conditions de travail et regrettent l'absence de propositions acceptables de la part de la direction. De son côté, la compagnie britannique appelle ses salariés à renoncer à ce mouvement. Et puis espérons que la bonne étoile plane au-dessus de nos bleus au championnat d'Europe d'athlétisme. La piste de Birmingham va notamment vibrer ce soir avec Louise Maraval qualifiée pour la finale du 400 mètres haies. À suivre également les demi-finales du 110 mètres où trois Français seront dans les starts. Mohamed Abdallah Kunta tentera lui aussi de monter sur la plus haute marche du podium sur le 400 mètres. Et puis nous allons encore cuire à petit feu demain. La météo ne sera pas tendre dès ce soir avec un mercure qui ne basculera pas en dessous des 25 degrés dans de nombreuses villes. Et puis dans la matinée, le thermomètre va déjà dépasser les 30 degrés. Tous aux abris et au frais l'après-midi avec près de 40 degrés dans les Pays de la Loire, la région Centre, la vallée du Rhône, l'Occitanie ou encore en Île-de-France. Passez un très bon début de soirée avec Sandra, tout de suite sur Europe 2.
0: Merci pour les infos, restez avec nous pour la suite du son sur Europe 2 Pop Radio. Maroon 5 qui débarque, Angèle et Justice aussi, What You Want. Et là, la voix incroyable de Teddy Swims.

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Bonsoir, c'est Europe 2. Nous sommes mercredi, il est 20h. Certains d'entre vous ont les petites lunettes sur le nez, sont en train de lever les yeux vers le ciel pour regarder l'éclipse. Tant que vous gardez une oreille sur la playlist Pop Europe 2, moi ça me va. Voici Alex Warren.

2 et quelle belle soirée avec ce phénomène exceptionnel, l'éclipse qu'on est en train de vivre en ce moment. On le vit ensemble avec la playlist Pop Europe de Florida dans un instant, Miley Cyrus. Puis ça, c'est mon petit sucre de l'été, j'adore. Voici Bruno Mars, nouveauté Pop Europe 2.

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1: Voici la compile de Roland Garros qui n'a pas officiellement démarré, mais pour l'instant, ce sont les...
2: Les qualifs.
1: La chanson des travailleurs, fans de tennis.
3: Hé oh, hé oh, on va plus au boulot.
1: Et la chanson excuse des tennisman français.

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Je connais un couple en Dordogne qui a dû passer une très bonne soirée suite à cette nouvelle. Alors je vous explique, ils sont allés au restaurant, c'était il y a quelques semaines, ils sont arrivés un petit peu tôt, donc pendant les 20 minutes qui les séparaient de l'ouverture du resto, ils se sont dit tiens bon, on va faire un ticket de loto. Donc ils sont allés au bar juste à côté, ils ont fait le ticket de loto, puis ils sont allés manger. Voilà. Ils sont rentrés chez eux, comme souvent ils ont oublié leur ticket de loto, ils n'ont pas vérifié. Et puis une dizaine de jours après, ils vérifient les chiffres. Et ils se rendent compte que bah, ils ont les bons. Donc ils appellent la Française des Jeux et la Française des Jeux leur a validé le fait qu'ils avaient gagné 10 millions d'euros. Mais ils ont bien fait d'aller au resto ces deux-là. Hein. Pourvu que ça m'arrive vendredi pour l'euro million, je croise les doigts. Voici Angèle, le nouveau Julien Doré et Vernis Rouge sur Europe 2.

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1: Demain, qui vous attend sur Europe 2? Ah oui, comme chaque matin, Coé sera là, 7h, 11h pour vous accompagner au boulot, ou alors pour vous réveiller pendant vos vacances. Dans les vacances, des fois, on se lève un petit peu tôt, les enfants se sont réveillés, on se dit, bah tiens, qu'est-ce qu'on fait pour le petit-déj? Et bah, vous mettez Coé sur l'application, ça marche très bien pour démarrer sa journée avec le sourire. Coé, tous les matins, 7h, 11h sur Europe 2. Et toute la soirée, c'est la playlist de Pop Europe 2 qui continue. On va retrouver Tove Lo avec Stromae sur ce morceau que j'adore, Des Fleurs, c'est après Joseph Kamel, et puis le nouveau Marguerite, il s'appelle Belle Vie. On l'écoute ensemble sur Europe 2.

Ça faisait longtemps que j'avais pas écouté ce morceau et franchement ça fait du bien. Bébé Brune, La La Love You sur Europe 2, ça nous a fait du bien aussi d'avoir des nouvelles musicales de Vianney, parce que c'est vrai que Vianney pendant plusieurs mois il s'est concentré sur la construction de sa cabane. D'ailleurs c'est fou, le mec sait tout faire, il sait faire de la chanson, il sait faire des cabanes, c'est incroyable. Il va être de retour avec une nouvelle tournée qui s'est remplie à vitesse grand V. Vianney arrive avec Je m'en vais, juste après le dernier D'ici sur Europe 2.

Classique pop Europe 2. Souvenez-vous, il y a quelques mois, Europe 2, vous avez découvert Cat's Eye. Donc ce morceau qui cartonne Gabriella, et ben ils sont de retour Cat's Eye avec un nouveau tube qui s'appelle Animal cette fois-ci.

0: La playlist Pop Europe 2 pendant 60 minutes non-stop, c'est ce qu'on va redémarrer ensemble. Alors les amis, ne loupez pas le bonus Pop Europe 2 de Michael Jackson que je nous ai mis de côté. Ouais, je vous laisse la surprise, on découvre ça ensemble après nos deux tubes de l'été préférés sur Europe 2, Ugel et Tame Impala.
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1: Allez, blind test, trouvez le nom de ce tube de Michael Jackson. Si vous avez déjà trouvé, vous êtes très très fort en roi de la pop. Voici Man in the Mirror, Michael Jackson. C'est mon bonus Pop Europe 2 pour vous.

Mais moi j'écoutais ça quand j'allais au collège dans le bus sur mon MP3. Ouais, à l'époque on n'avait pas les téléphones portables comme aujourd'hui. Linkin Park, Numb, c'est après Angèle et Justice sur Europe 2.

0: Linkin Park, un homme sur Europe 2. Hier matin, il s'est passé quelque chose d'exceptionnel. J'étais comme ça dans mon lit, j'écoutais la radio et là, j'entends ça.
1: Salut Marion.
2: Salut Quentin.
1: À qui tu penses?
2: Alors, moi, je pense à un chanteur, c'est Shawn Mendes.
1: Et le titre?
2: Treat You Better.
1: Marion, tu gagnes 10 000 euros.
2: Merci Europe 2, je vous aime trop, merci.
0: Pendant des semaines, vous avez essayé de trouver ce fameux extrait pour gagner 10 000 euros en une seconde. Et bien, c'est Marion d'Antibes qui a gagné cette somme exceptionnelle. Restez bien branchés sur deux. D'autres très beaux cadeaux arrivent dans les prochaines semaines. Et Rihanna nous rejoint dans cette belle soirée Pop Europe 2 après Jérémy Frérot et puis Charlotte Cardin. The Way We Touch, c'est la playlist Pop Europe 2 pendant 60 minutes non-stop.

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0: Il a mélangé le général Leclerc, là, Zaza, d'accord,
1: d'accord
0: On m'appelle la fusée du bois, mon chéri.
1: Pas du tout ce qu'on voulait.
0: Ah ouais, t'inquiète, hein, j'en ai pratiqué de la fusée, hein, de toutes les tailles, de toutes les formes.
1: Oui, mais c'est pas ce qu'on veut, là.
0: Et tu fais pas ton difficile, mon Corentin, d'accord. La Zanza, elle t'envoie au 7e ciel pour moins de 30 balles, d'accord.
1: D'accord.
0: Hein, tu rajoutes un petit billet de 10, t'as même la visite de la face cachée de ma lune. Et crois-moi qu'une fois que t'auras fait le tour, tu verras que c'est pas la même que de l'autre côté. Oh, dis donc, c'est Alain, c'est le patron d'Europe 2, salut. Tu me fais longtemps que t'es pas venu, tu vas être en retard au bureau, toi, ouais. Hey, tu pourras prendre une photo, moi, Alain, la prochaine fois que tu viens, qu'est-ce que vous dites?
1: Nous, on veut la NASA, on veut parler de l'espace.
0: Oui. Ouais, ben bah moi j'ai eu un Renault Espace de 92, je l'ai changé pour un Trafic il y a pas longtemps, il y a plus de place parce que rapport à la place, tu vois.
1: Oui, mais c'est pas le même espace qu'on veut.
0: Mon con, la Zaza, elle est pas électrique, hein, elle tourne au diesel. Ouais. Pourtant j'en ai déroulé du câble, hein, pas d'électrique. C'est ce que je veux dire, t'as compris? Mon Pietro, t'es pas le dernier au niveau de la vanne. Hein.
2: Ouais, ça va, c'est cool.
0: Dis donc, salut, ça c'est François Fillon, ça je le reconnais. Ça c'est le directeur des programmes. Salut, salut François.
2: Il est nardoise, d'ailleurs, je crois.
0: Allez, il a pas payé depuis 2-3 ans, mais attends, j'attends qu'il repasse. Il me paye en CD d'Europe 2, qui est journée à voûte de sur musique de dépressif, moi.
1: On a pas besoin.

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3: Nous avons décidé de faire une spéciale Céline Dion, puisque nous avons décidé d'avoir quelqu'un qui a des places pour Céline Dion, qui va peut-être nous les revendre.
4: Ouais.
5: Ah oh.
3: Peut-être nous les revendre.
4: Ah, mais j'y crois pas.
5: Hein. Et pour pas cher en plus. Hein.
3: Alors, pour nous, pour les offrir à des auditeurs, oui, ou des auditrices. On va le dédommager, on va filer quelque chose. Mais si vous n'avez pas l'argent pour Céline Dion, rassurez-vous,

0: Ils vont le dédommager, on va filer quelque chose. Mais si vous n'avez pas l'argent pour Céline Dion, rassurez-vous, il y a des alternatives. Ah. Évidemment, nous avons trouvé pour vous, pour 60 euros, vous pouvez aller au concert de Céline Rion, chanteur humoriste.
1: Je fais ça avant tout.
2: Je voudrais parler à Boudin.
3: Ah, parce que c'est mon père, normalement.
0: Oui, bah oui, bien sûr.
3: C'est un mec qui entre dans un resto chinois et qui chante « Pour que tu n'aimes encore !» T'as compris ?
0: Ouais,
3: tu n'aimes même.
0: Ouais, bien sûr, merveilleux. Pour 50 euros, vous avez le concert de Céline Fion.
4: Ah.
1: Les mains serrées, ça c'est pas ainsi. Fermez les yeux.
0: Eh oui,
1: c'est
0: bon.
1: J'aime
0: plus
1: tout ça.
0: Moins cher.
5: Ah bah au bout du deuxième.
0: Merci beaucoup.
1: Vous avez
0: tu m'étonnes que ça a été long en prod. Pour 40 euros, il y a Céline Dion.
4: Ah.

0: Flou. Pour 20 euros, encore moins cher, je vous ai trouvé des places pour le concert de Céline Cellon. Oui, Céline Cellon, oui.
1: Ma sœur.
0: Et enfin, pour 5 euros, t'as que Céline, non.
2: Ah, c'est pas cher, mais...
3: En fait, non.
0: Alors, oui, mais c'est pas cher.
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2: Journée nationale des ambulanciers. L'occasion pour notre journaliste, Jean-Quête. Jean-Quête exclusive.
3: Bonjour
2: Jean-Quête. Là, pour lui, c'est le moyen d'enquêter sur les ambulanciers de France. Bonjour Jean-Quête exclusive.
3: En France, 94% des ambulanciers savent rester calmes, même quand le patient explique sur le trajet qu'il a regardé trois vidéos YouTube et qu'il a une
2: matinée. Enfin, voilà. Oui, attendez.
4: Non, mais je vais vous expliquer.
2: Parce que le bruit que vous avez entendu. C'est Pietr qui n'a toujours pas compris que c'est pas parce qu'il appuie 10 fois plus fort sur la touche Enter que ça va marcher.
4: C'est vrai que...
2: Donc ça fait juste...
5: Et ma page qui disparaît à chaque fois, ça me rend ouf.
2: 50 fois que quand vous entendez un truc, il fait... C'est parce qu'il a décidé d'appuyer beaucoup plus fort.
4: En pensant que ça va marcher
3: alors,
4: mieux.
3: Non mais on parle des ambulanciers en plus, venez le chercher s'il vous plaît. Il faut...
2: Non mais je vais reprendre.
4: Je touche plus à ton ordi en attendant, arrête.
2: Je touche tes bouchons, on se reconnecte.
4: On voit ça après.
2: On y retourne. L'occasion pour notre journaliste, Jean-Quête exclusive, d'enquêter sur les ambulanciers en France.
3: En France, 94% des ambulanciers savent rester calmes, même quand le patient explique sur le trajet qu'il a regardé 3 vidéos YouTube et qu'il pense savoir ce qu'il a. 76 ont déjà entendu « ça va aller, c'est juste une petite douleur » juste avant que la personne appelle toute sa famille en panique. Ambulancier, c'est un métier où tu dois aller vite, mais pas trop vite, parce que derrière toi, t'as quelqu'un qui te demande si tu peux mettre la clim moins fort parce que
5: ça lui fait mal à la rate.
3: 88% ont déjà porté un patient qui disait « je suis pas lourd » avec la conviction d'un buffet à volonté. Et 100% savent qu'en France, quand le gyrophare s'allume, il y a toujours un conducteur qui se dit
5: « Ah non, mais moi, je suis pressé aussi, en fait. »
3: Bref, si tu surveilles la circulation française, normalement, le patient aussi.
2: Oui, mais alors attention aussi aux arnaques.
3: En France, il y a des urgences très particulières, genre le patient cloué au lit depuis 3 jours, qui demande juste si on peut le déposer devant la salle de sport pour ne pas perdre son abonnement. Il y a aussi celui qui ne peut absolument pas marcher, sauf pour aller ouvrir au livreur, récupérer un bon gros McDo de gros. Parfois, l'intervention commence par une douleur insupportable et finit par une question très naturelle pour savoir si on peut faire un petit

0: pas acheté, c'est une promesse que vous ne vous en servirez jamais dans la vie de tous les jours.
1: Bravo.
0: Ah non, mais ça, est-ce que tu as déjà vu un gars de la commune faire un rond-point avec un compas?
1: Non, jamais.
0: Non, je crois pas.
1: Non, je crois pas. Monsieur, voilà. Monsieur le Président, il faudrait convaincre les jeunes de venir à l'école, vous faites l'inverse depuis tout à l'heure.
0: Bah, en même temps, l'école, bon, c'est pas ouf. Ouais. Enfin, quoique, en maternelle, t'apprends, tu chies en faisant de la pâte à modeler.
1: Ouais.
0: Au primaire, tu deals des cartes Pokémon pour qu'ensuite, au collège, tu puisses dealer du shit tranquillement.
1: Mais non, mais non.
0: Et au lycée, tu commences à ken les profs.
1: Mais
0: je suis bien placé pour le dire.
1: Oui.
0: Donc, voilà. Venez à l'école, c'est la vie, c'est le début. Je vous embrasse.

0: C'est Cyril Ferraud.
1: Oui, ça a changé.
2: De toute façon, j'ai l'impression que Cyril Ferraud, il fait un peu tout sur France 2, non?
3: Oui, Cyril Ferraud, je pense que tu pourrais lui donner n'importe quel jeu. Je ne sais pas s'il les comprend tous. Moi, un gars qui a présenté Slam et qui a compris Slam, moi, pour moi, je le mets en tête des animateurs télé. Pour moi, c'est...
2: Même le mec qui a créé Slam, il n'a pas compris
3: ça. Mais c'est ça. Mais le gars, il a dit, écoutez, j'ai écrit un jeu. Bon, bah, les mecs ont dit, bon, on va vous l'acheter, on ne le comprend pas non plus. Cyril, tu comprends?
4: Non, mais je vais l'animer.
3: Bon, voilà, moi, il me fascine, Cyril Ferraud. Il fait tout, il s'est tout présenté. Alors, l'autre midi...

0: X, l'ancien Twitter, ont pu voir certaines places se vendre, mais alors pas du tout au prix indiqué. 1200 euros, voire 1400 euros. Alors, il y a de la revente,
1: ouais,
2: il y a des packs aussi.
0: Je crois qu'il y a des packs, en fait. Il y a des trucs. Voilà, donc je crois qu'il vaut mieux demander directement à l'intéressé. Hein.
3: Bah oui, on a Céline Dion avec nous. Bonjour Céline.
4: Je suis tellement contente.
3: Ah, nous aussi.
4: Tellement contente. Je l'avais dit dans la vidéo, là. Je suis tellement contente.
3: Enfin bon, le prix, par contre, un peu moins content, oui, 1400 euros.
4: Je dis, 1400 euros, là, oui. c'est le minimum. Là. Je ne peux pas traverser là, l'océan Atlantique en trottinette.
3: Oui,
4: c'est pas
3: possible.
4: Je suis tellement content.
3: On se doute bien, Céline, mais bon, là, ça fait un peu cher quand même. Quoi.
4: Déjà, il faut que je fasse le plein pour rentrer au Québec. Ah, là, oui. Et moi, quand je fais le plein, ce n'est pas une Clio que j'ai. C'est pas une Clio. Là. Moi, je suis déjà blindé, donc j'ai un 4x4 et l'essence en ce moment. Oh là là, je suis les prix chez vous dans vos 10 français.
1: Ben, c'est ça. Ouais.
4: Même mon banquier chiole, il a dit ça va baisser la marge.
3: Mais pourquoi si cher? Il y a des fans qui ont besoin de payer moins cher pour vous voir, quoi.
4: Et mes robes. Robes changent 357 fois de robe pendant le spectacle.
1: Croyez
4: qu'elles se lovent toutes seules,
3: non,
4: mes
3: robes.
4: Non, j'ai une robe à paillettes, ça se love à la main.
1: Ah oui,
4: t'en as un pot, tu sais pas ce que c'est, toi. Robe à paillettes, ça se lève la main avec des larmes de vous, mes femmes.
3: Bah oui, vu le prix, oui. Donc, rappelons les prix, juste pour savoir, Céline, déjà.
4: Je rappelle les prix, ça, je peux le faire. Pour 30 000 euros,
3: oula, ouais,
4: vous assistez à mon concert.
1: C'est monté haut, là.
4: Attends, oui. C'est pas fini. Ah, à 30 000 euros, il y a des tas de choses que tu peux faire. Mmh. À 30 000 euros, t'assistes en concert.
2: D'accord.
4: Et t'as le droit de respirer le même air que moi.
1: Ah oui,
3: ouais.
4: Ça qui est fou, ça. En dessous de 30 000, t'as un masque.
3: Ouais. Ah bon?
4: T'as un masque, t'es obligé de le porter. Ouais. 75 000 euros.
1: Oh là là.

0: Beaucoup moi, ça fonctionnait pas. À 6h du matin, j'étais partout.
1: Je vous cache pas que les informaticiens de la maison ont eu les oreilles grandes.
2: Il y a Larsen,
0: ouais, enfin, comme tu dis, ce serait arrivé chez Europe 1.
2: Ah oui, là.
1: Non, c'est vrai que le service informatique qui vient qu'à partir de 10h, je ne vous cache pas que c'est un peu dangereux.
3: Sur un média, ça craint. Ouais.
1: 24% des femmes sont grossières à l'égard, ça je l'ai dit. 42% se sentent soulagées lorsqu'ils prononcent une injure. C'est pas faux que ça fait
3: c'est
1: ça.
3: Ce que je te dis, sinon, si tu as la force de ne pas le faire, tu tues les gens à l'arrivée.
1: Pas faux. Donc, et enfin, plus de 30% avouent mal parler

0: sur Europe 2.
1: La Villa des animateurs revient sur All Inclusive ce soir sur TMC. Ouais. Je crois que j'ai regardé ce truc.
2: Ça me parle, c'était pas assez
3: c'est
2: pas
3: Franck Dubosc,
4: c'est
3: non,
4: Dubosc,
3: c'est
4: une croisière, ouais, non
1: je l'ai vu. Je crois que c'est assez ça. Drôle.
3: Oui, c'est pas mal.
1: Je crois que c'est pas le truc sur le bateau.
3: Si.
1: Non, c'est
3: si.
1: La croisière, ça.
2: Non,
1: c'est...
2: ça, c'est la croisière, ça. Parce que celui-là, ah, sur le bateau, deux, il est pas mal.
1: À deux. Bon, je sais plus.
2: Non, je crois que All Inclusive, non, c'est la version club, et je crois qu'il est moins bien.
1: Ah, d'accord. Mm. Est-ce que les personnalités aiment les vacances All Inclusive pratiques quand on a des enfants? Il y a plein de gens qui nous écoutent. Ça, c'est génial, parce que vous y allez. Vous ne payez pas un euro de plus. Les gamins, ils ont les crêpes, ils ont les trucs, ils ont les goûters, ils peuvent aller manger, ils font ce qu'ils veulent, ils peuvent sortir en toute sécurité. Quand t'as des enfants en bas âge, ces trucs-là, c'est vraiment bien. Parce que les gamins qui vont taper les coca, à 7 euros par 7 euros, à la fin, quand l'addition arrive, et voilà! Tu fais rien quand même! Non, le All Inclusive, il a ça de bien quand même. Alors, on a qui?
4: On va se connecter à la villa, et pour commencer, on a Nicolas Sarkozy. Monsieur le Président, bonjour!
5: Bonjour! Bonjour, Europe 2. Bonjour, Madame Stéphanie.
4: Bonjour, vous allez bien?
5: J'allais bien. Ouais. Écoutez, si vous me demandez, moi, si je vais bien, il fait beau en ce moment.
3: Ouais. Bah oui.
5: Je veux dire, il fait tellement chaud que je me fais un petit jacuzzi dans le fond du Jacob.
4: Hein?
5: Carla, elle arrive, elle tire la chasse d'eau, ça fait les bulles.
3: Je
5: veux dire, c'est pratique. Je vous ai entendu parler des vacances All Inclusive, Madame Stéphanie.
4: Bah vous aimez bien justement le All Inclusive, vous, Monsieur Sarkozy?
5: J'étais encore en All Inclusive à la santé il n'y a pas longtemps.
4: Ah ouais,
5: nourri, logé, blanc.

0: celui-là, tu peux avoir une carte Leclerc, t'as des melons, et tu peux venir vraiment là.
1: Merci Jeff d'avoir été avec nous.
2: Bisous, ma Cathy.
1: Bisous, on va finir avec Jean-Marie Bigard.
3: Ça va, mais costaud, tu vois. Ça va très bien, tu vois, mieux. Tu parles de all inclusive, tu vois, moi, je parle toujours en all inclusive.
2: Ah bon?
3: Tu pars et tu te fais épiler le sif.
1: Non, pas trop ça.
3: C'est marrant, tu vois, t'as compris.
1: Oui, mais c'était pas de ça dont je parlais.
3: Bah oui, tu vois, t'es là, t'as les quais de fer en l'air, tu vois, dignité zéro, tu vois. Et là, schlac, t'as le sif, c'est lisse comme un ficello, tu vois.
1: Non, Jean-Marie, je parlais pas de ça, c'est pas grave. On peut finir avec une petite blague, si vous voulez.
3: Courte, tu vois, c'est une très belle femme, tu vois, elle est magnifique, tu vois. Elle frappe à la porte de son voisin, tu vois. Elle est comme une folle, elle est décolletée de dingue. Tu vois, elle lui dit, j'ai une folle envie, maintenant, de m'amuser, tu vois, de me saouler et de faire l'amour toute la nuit comme une cochonne, tu vois.
1: Jean-Marie.
3: Et là, elle regarde le voisin, elle dit, est-ce que t'es occupé ce soir?
4: Ouais.
3: Voisin, il est comme un fou, tu vois, il est tout heureux, il dit non. Non, ce soir, je suis tout seul. J'ai rien de prévu. Ouais. Elle dit, c'est bien, est-ce que tu peux garder mon chien?
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4: Eh bien, bonjour à tous et bienvenue dans les moins grosses têtes avec, autour de la table aujourd'hui, celle qui...

0: bien déchire-moi, grosse tête. C'est fini pour aujourd'hui. On se retrouve la semaine prochaine. Et sachez ceci, ne sous-estimez pas une personne qui recule. C'est peut-être parce qu'elle prend de l'élan. Merci, au revoir, à la prochaine.
1: Au revoir.
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2: Alors, pour s'y connaître à la machine à café, qu'est-ce qu'une assiette fiscale?
3: C'est ce qui te reste à manger une fois que les impôts sont passés, c'est-à-dire rien, une assiette vide.
2: C'est une fois qu'ils t'ont saisi les mains, ils disent on vous laisse ça.
4: Ça, c'est un gastronomique, mais beaucoup moins.
2: Alors, une assiette fiscale.
4: Moi, je vais dire la même chose. Moi.
2: C'est le montant qui est retenu pour calculer l'impôt. Mmh.
3: C'est la base.
2: Bah, oui. Qu'est-ce qu'un revenu foncier?
5: C'est un revenu pas très clair.
6: Voilà, c'est pas du black, mais ils commencent à.
3: Non, c'est les impôts, ils fonciers. Fonciers les impôts.
2: Elle est bonne cette vanne. C'est le revenu tiré de la location de biens immobiliers vides et non, c'est-à-dire non meublés. Qu'est-ce qu'un recouvrement?
4: Là, t'as plus d'argent pour payer ton chauffage, du coup, les impôts ils viennent et ils te mettent une couette.
3: Ouais, une couverture.
4: Ça va bien se passer.
2: Ils te font un petit bisou sur le front, ils font bonne nuit. On vous a recouvré. C'est le recouvrement.
5: Alors, tu sais que ça ressemble à ça.
2: C'est la démarche qui réalise un créancier afin d'obtenir de son débiteur qu'il s'acquitte de la dette d'argent.
3: C'est ce qu'on vient de dire.
5: C'est ça.
4: Ça va pas vous plaire,
2: c'est du latin.
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2: Voici en attendant le classement cette semaine de ce que vous avez le plus mangé, le Uber Eats Machine. Salut tout le monde! Aujourd'hui, entrée fracassante à la 21e place du Uber Eats Machine cette semaine. Une spécialité du monde que tout le monde adore. Entourée de feuilles de salade, c'est vraiment kiffant, même des fois à l'apéro ou entre amis. Ce sont les nems!